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Mesdames, messieurs, bonsoir et bienvenue à une autre soirée blues sur les ondes de la Radio Allumée, le FM 103.3. C'est Martin Lachance qui vous accompagne au microphone jusqu'à minuit pour les trois prochaines heures. C'est Sous un ciel blues. 21h à minuit les lundis soirs et au même créneau horaire pour la rediffusion du samedi soir dès 21h. Pour 3 heures de bon blues, pour votre bon feeling musical. Eh bien oui, nous sommes dans la semaine du 21 septembre. C'est la dernière quelques journées d'été. On va tomber dans l'automne très bientôt. J'espère que vous allez bien à la maison, au travail ou dans votre voiture. Merci d'avoir choisi 3 heures de blues qui débutent à l'instant. Je voulais vous dire en ouverture, j'avais annoncé que nous aurions de la visite en studio. La chanteuse québécoise de blues, Sarah Sokal, devait être avec nous dès le début de l'émission pour la première heure. Premier 45 minutes avec deux musiciens pour nous parler de sa carrière, discussion, puis interpréter également deux pièces, mais d'une situation personnelle de l'artiste. Donc, sa visite à l'émission de ce soir est malheureusement cancellée et ce sera remis à plus tard. Donc, c'est complètement hors de mon contrôle, mais on va en écouter en deuxième partie de la première heure du Sarah Sokal qu'on espère découvrir un peu plus au cours des prochaines semaines, puis on va en écouter ce soir. En début d'émission, je vous réserve la musique de Angel Forest qui nous a lancé le 8 septembre dernier son nouvel album A Beautiful Life, un album qui était enregistré ici même à Montréal au cours du mois de juillet. Donc, c'était enregistré ça? Oui, c'est ça, mois de juillet dans ce coin-là. Non, c'est enregistré au printemps. Voilà, au printemps. Mais terminé au mois de juillet au studio de Jean-Sébastien Chouinard. Alors, c'est disponible depuis quelques jours maintenant et on va prendre la première demi-heure pour en écouter de ce nouvel album-là. Également, en début de deuxième heure, j'aurai le 2 pour un blues avec les invités J.P. Lenore et John Mayall, la pièce « I want to go ». C'est notre 2 pour un blues à compter de 22 heures. Il y aura également de la nouveauté, beaucoup de nouveautés cette semaine, ces jours-ci. Daniel Nicole avec un nouvel album qui porte le nom de Fireflies. Je vous parlerai également du VIP en blues que j'ai animé, en fait, dernier festival de l'été pour les amateurs de blues au Québec, entre autres. Ça avait lieu sur l'île Perrault les 11 et 12 septembre dernier. J'ai bien apprécié ces deux belles journées. Il y avait Big Time Lou, Izzo Blues Coalition, Stevie Ray Vaughan Tribute avec Olivier Gagné. Et plusieurs autres, Mish and the Blues Bastards. On écoutera de ces artistes-là. On écoutera également Big Time Lou, qui était venu nous voir le lundi précédent. C'était le 7 septembre. Il était venu nous voir en studio. On va en écouter également. Et bien sûr, en troisième et dernière heure, 23h à minuit, c'est toujours les slow blues pour clôturer l'émission blues de la soirée, que ce soit votre soirée du lundi soir en direct ou celle en rediffusion, c'est la même émission, le samedi soir pour clôturer la dernière heure. Alors, installez-vous confortablement. On va débuter ça, oui, avec Angel Forest. Le titre de l'album, c'est « A Beautiful Life ». La pièce qui ouvre l'album, c'est « Beautiful Life » et non pas « A Beautiful Life ». Mais pour débuter le tout, j'ai choisi une pièce qui est la troisième de cet album-là que j'ai écouté au cours des derniers jours. Une pièce qui a pour titre « Me, Myself and I ». Nouveauté de Angel Forest en ce début d'émission. C'est Martin Lachance qui vous souhaite une excellente soirée. C'est Sous un ciel blues au FM 103.3. Bonne soirée.

Beautiful Thing avec Angel Forest. C'est en nouveauté que vous venez d'entendre ça, Sous un ciel blues. En fait, c'est la pièce titre du disque Beautiful Life que vous venez d'entendre cette nouveauté-là. Puis on a débuté le tout avec Me, Myself and I, ce qui est complètement l'opposé de Angel Forest quand on la connaît, qui est très généreuse. Alors, un nouvel album disponible depuis le 8 septembre dernier, qui est enregistré ici au Québec au cours du printemps et de l'été. Alors, un album complètement électrique. Hein? Il y a beaucoup, beaucoup d'énergie dans cet album-là. Toutes les compositions d'Angel Forest et Denis Coulombe, son partenaire de scène et de vie, qui était venu, bien sûr, au printemps faire un tour ici en studio, puis ils ont fait une belle série de spectacles un peu partout au Québec, comme ils ont l'habitude de faire depuis 2-3 ans au Québec. Le printemps, c'est leur visite annuelle par chez nous, parce qu'ils résident complètement dans l'Ouest canadien, à l'autre bout du côté de Vancouver. Ils sont très heureux là-bas, travaillent sur place là-bas, alors ça va bien. Cet album-là, ben, si vous êtes un amateur de Angel Forest, vous ne serez pas en terrain inconnu. C'est la même qualité au niveau des compositions, de l'écriture, de la voix, évidemment, parce que c'est bien sûr son outil principal. Denis Coulombe est très présent au niveau des guitares également. Bien enregistré, puis c'est format band. Tu sais, il y avait ces derniers albums, il y avait quelques pièces folk, mais là on est dans le blues rock, bien senti. Puis je vais vous en faire écouter quelques pièces dans cette première demi-heure de l'émission Sous un ciel blues de cette semaine. La prochaine pièce a pour titre Can You Feel Her? Mother Hurt. Et quand on écoute bien les paroles, ben elle parle de bien sûr quand elle parle de Can You Feel Her? Earth, c'est Mother Earth, c'est la Terre qui a des problèmes avec toutes les guerres, la pollution, l'environnement et tout ça. Puis elle se le demande dans ses paroles, est-ce qu'on sent bien qu'elle ressent tout ça, notre planète? Alors la voici, cette pièce-là. Can You Feel Her? Nouveauté de Angel Forest à Sous un ciel blues.

Beautiful Boy, c'est extrait du nouvel album de Angel Forest, Beautiful Life, qui est disponible depuis le 8 septembre dernier. Premier album indépendant de la part de cette chanteuse québécoise qui a débuté dans le métier, elle a commencé aux alentours de 20-21 ans. Elle aura bientôt 60 ans, donc ça fait presque une quarantaine d'années qu'elle est dans le métier puis qu'elle chante avec toute sa grâce et tout son talent. Et cet album-là, c'est un premier album indépendant. Elle avait bien hâte. Je me souviens quand elle est venue ici en studio au printemps pour nous parler de sa tournée, puis elle nous disait qu'elle était en train d'enregistrer ce nouvel album-là, que ça allait être blues, roots et rock and roll. Puis oui, il y a des extraits de rock and roll là-dedans. On voit qu'elle retourne à ses racines, le blues qui a toujours été là. De temps en temps, un petit peu de dose de country à travers les années, de folk et tout ça. Ben là, cet album-là, c'est un album entièrement avec le band. Donc, puis elle s'inspire. Il y a eu de l'inspiration également de Robert Plant, qu'elle dit. Également, elle a replongé dans du Led Zeppelin, les Stones, Jimi Hendrix et compagnie. Alors, c'est fort intéressant. Moi, j'ai beaucoup aimé. Et évidemment, il y a des pièces plus rythmées que je vous ai présentées depuis le début de l'émission, mais il y a des pièces un peu plus slow. Il y en a quelques-unes, puis elle termine avec une pièce acoustique. On va poursuivre avec une pièce qui a pour titre Rhythm of Reality. Et tout de suite après, je crois bien qu'on va y aller avec Don't Say My Name, qui est un peu moins blues, qui a un petit peu de reggae là-dedans. Alors, c'est le doublé que je vous propose à l'instant. Nouveauté de Angel Forest tirée de ce nouvel album Beautiful Life. C'est en nouveauté à Sous un ciel blues. Angel Forest.

0: Un petit reggae blues tiré du nouvel album de Angel Forest, A Beautiful Life, en nouveauté. Oui, il y a des slow blues, ce nouvel album-là. On y était dans le plus rythmique dans cette première demi-heure. Mais en début de troisième heure, pour les slow blues, j'aurai une pièce tirée de ce nouvel album de Angel Forest, la pièce Not Without a Plea. C'est un slow blues à la saveur Angel Forest. Donc, pour débuter notre troisième heure, j'aurai cette nouveauté pour vous. Elle sera également présente sur la croisière de Guy Bélanger and Friends, 5 spectacles exclusifs, une croisière qui va débuter le 28 mars à New Orleans et qui va se promener comme ça au Mexique, au Honduras et à Belize jusqu'au 4 avril. Les invités avec Guy Bélanger et ses musiciens, il y a justement Angel Forest et Denis Coulombe, Adam Karsh, Seb & Jess et Justin Saladino qui lui aussi s'apprête à lancer un nouvel album le début du mois d'octobre prochain. Je serai également sur ce bateau pour animer et présenter ce spectacle. On fait une courte pause. Je vous reviens avec Big Time Loop et Mish and the Blues Bastards.
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Oh, Big Time Lou, avec un extrait de son album Big Time Lou, Let's Swing, paru il y a quelques années. Il est venu nous jouer ça, d'ailleurs, il y a de cela deux semaines. Il était présent parmi les artistes de la 14e édition du VIP en blues, présenté à l'île Perrault. J'ai présenté à l'île Perrault. J'étais là les 11 et 12 septembre dernier pour présenter les artistes de cette édition. Cette année, il y avait du talent, évidemment. Hein? Il y avait Derek Falls, il y avait Stevie Ray Vaughan Tribute avec Olivier Gagné. Izzo Blues Coalition qui en ont ébloui plusieurs, qui les ont découverts parce qu'évidemment, ils ne font pas beaucoup de spectacles. Avec Tino Izzo à la guitare, Bob Tellaro à la batterie et Annie Major Matt qui est de retour sur scène après une petite pause. Puis elle était vraiment, vraiment en forme. Beau spectacle. Mish and the Blues Bastards qui étaient là avec, bien sûr, présentation de cet album qui a été lancé au printemps 2026. Puis on a appris une belle nouvelle. Ils sont en train de travailler sur du nouveau matériel pour 2027, un deuxième album. Alors, ils y vont, ils frappent le fer pendant que c'est chaud. Et Mish et son band sont toujours très énergiques sur scène. Ça a été vraiment une belle présentation. On a eu bien, bien du plaisir. Et c'était une nouvelle place également, Parc Michel-Martin, au lieu du Parc des Générations. Puis ma foi, j'avais comme une petite crainte. J'étais habitué d'animer sur scène là-bas, au Parc des Générations. Je trouvais ça bien, mais le nouvel emplacement est tout à fait magnifique. L'an prochain, en 2027, ce sera la 15e édition. Ils veulent fêter ça en grand, semble-t-il. Il y a déjà des noms là que les deux organisatrices, que je remercie d'ailleurs, Nicole Saint-Jean et Martine Sauvé, sont en train de faire le planning qui sera peut-être fait avant le mois de décembre. On est en train de regarder ça. Moi, je vois des petites suggestions comme à chaque année. Alors, et jusqu'à maintenant, c'est bien pris. Il y a les Jeudis mondains également qui précèdent le festival, les 4 jeudis du mois d'août. Alors, ce sera la même édition, la même façon de faire l'an prochain pour la 15e édition. On a bien, bien hâte, évidemment. On n'a pas hâte que le temps passe, là, mais ce sera une 15e. Ce sera bien, bien le fun. On va écouter d'ailleurs Mitch and the Blues Bastards. Ah oui, il y avait Paolo Stente que j'ai découvert pour une première fois sur scène, que j'ai bien aimé, qui est un gars de la place d'ailleurs. Alors, on en a fait jouer d'ailleurs il y a de cela deux semaines. Mais pour l'instant, voici Give It Back, une chanson qui a été bien reçue lors du spectacle à l'île Perrault. Mitch and the Blues Bastards.

Je vous parlais de Paolo Stante qui était là au VIP en blues. On vient d'entendre Izzo Blues Coalition tirer leur album Rise Again, paru en février dernier, février 2026. C'était la PS Tickle Me Pink, Izzo Blues Coalition avec Annie Major Matt. Voici Paolo Stante avec Who's Been Talking. Il a joué ça au VIP en blues de l'île Perrault. C'est une relecture d'un classique de Chester Burnett. Peut-être vous le connaissez mieux sous le nom de Howling Wolf. Paolo Stante. À venir, deux pour un blues en début de deuxième heure. Nous aurons John Mayall et J.P. Lenoir. Et à 23h, les Slow Blues débuteront avec une autre nouveauté du nouvel album The Angel Forest, sous un ciel blues jusqu'à minuit, pour votre bon plaisir.

Big Time Lou encore, de son vrai nom, pianiste et chanteur de blues. Il était ici en studio il y a de cela 2 semaines. C'est Louis-David Leclerc. Puis j'ai eu le plaisir de revoir Kevin Mark, qui est son guitariste, non pas seulement sur, en studio pour ses albums, mais également sur scène. Donc il était là, Lille Perrault. Le bon vieux Kevin Mark, qui fait un retour depuis quelques mois, et un nouvel album également, Lefties Back. Lefties, parce qu'il joue de la gauche. J'étais bien content de le revoir, Kevin Mark, qui a fait les beaux jours du blues, notamment au Café Campus, au début des, fin des années 90, début des années 2000 également. En fait, tout le long des années 2000 à 2010, était très présent. On va écouter une de ses pièces instrumentales qui date de ce temps-là. La pièce King Albert, en hommage à Albert King, un de ses guitares héros. Et tout de suite après, une nouveauté de Kevin Mark qui sera très prochainement un de mes invités ici en studio à Sous un ciel blues. Voici Kevin Mark en doublé, dont une nouveauté tout de suite après celle-ci.

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2: Deuxième heure de Sous un ciel blues, Martin Lachance en votre compagnie, au microphone du FM 103.3, la radio allumée, et ce début de deuxième heure, c'est le 2 pour 1 blues, où je vous présente deux fois une même chanson. Et cette semaine, c'est une chanson de J.B. Lenoir, ou J.B. Lenoir, comme vous préférez. C'est la chanson « I want to go ». Ce qu'on entend présentement, c'est « Feeling good », mais c'est pas la même chanson que vous pensez, là, le classique « Feeling good ». Une de ses chansons de son répertoire. J.P. Lenoir, lui, est né aux États-Unis, au Mississippi, un 5 mars 1929. Et il est mort à Champaign, dans l'Illinois, 29 avril 1967. C'est donc à l'âge de 38 ans. Il y a de ces bluesmen qui sont morts très jeunes, hein? Bluesman américain, guitariste et chanteur, compositeur. Il a été nommé J.B. par ses parents. Ses initiales ne signifient rien en particulier d'après ce qu'on a trouvé. Il commence à jouer très tôt. Il travaille dans la journée, hein? Puis il joue la guitare le soir en apprenant un peu de tout. Dans les années 40, il va travailler notamment avec Sonny Boy Williamson, Elmore James, deux des grands, à la Nouvelle-Orléans. Et en 1949, il va déménager à Chicago, comme plusieurs de ces bluesmen-là, comme Muddy Waters l'avait fait, Memphis Minnie, Big Maceo et compagnie. Puis c'est là qu'il va commencer à jouer un peu plus professionnellement. Dans les années 50, Lenoir va enregistrer plusieurs chansons sur différents labels. Et à cette époque, ben, on le connaît surtout pour ses costumes rayés, tiens donc, et une voix perchée, un peu aiguë à la féminin. Ses costumes rayés, ça me rappelle ça, Mr. Painstripes ici, Mathias Dallaire, qui est présentement en voyage du côté de Austin, au Texas. Connaissant son appréciation pour Stevie Ray Vaughan, il doit s'amuser comme un jeune enfant dans un magasin de bonbons. Voilà. En 65, il va être encore plus populaire depuis le nom, parce qu'il va participer à l'American Folk Blues Festival. Il avait la réputation d'être un être exceptionnellement doux, amical. Il se prit d'amitié, puis encouragea de nombreux artistes, jeunes artistes blues, noirs et blancs, Certains disaient qu'il ressemblait dans son comme être humain à Martin Luther King. C'était quelqu'un de très bonne. Bon, il y a John Mayall qui va être beaucoup inspiré pour lui, puis va lui dédier deux chansons, notamment sur son album Crusade en 67, The Death of G.B. Lenoir, et également I'm Gonna Fight for You, G.B. sur l'album The Turning Point 1969. C'est sur cet album-là qu'on retrouve également son succès Room to Move. C'est un album live, ça, The Turning Point. Alors, G.P. Lenoir, avec sa pièce I Want to Go, qui est une de ses compositions. Et par la suite, on va écouter la version de 1990 de John Mayall sur son album A Sense of Place. Deux pour un blues avec John Mayall, mais voici G.P. Lenoir.
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On voit que John Mayall a rendu hommage à JP Lenore. Oh! Je pense que je vais recommencer ça parce qu'il y a eu un petit problème. On avait une petite pause ici, là. Ouais, on voit que John Mayall a rendu bien hommage à JP Lenore avec cette chanson-là. I want to go. C'est extrait de son album Sense of Place, que j'aime beaucoup, qui est paru en 1990. C'était un album solo. Il n'était pas accompagné des Blues Breakers là-dessus, malgré qu'il y avait quelques musiciens qui étaient là également. Mais j'ai toujours bien aimé cette chanson-là. Puis à l'époque, je m'étais dit, qui a composé ça? Je regardais souvent, bon, les pièces qui composent. Puis j'avais vu JP Lenoir ou JP Lenoir. Alors là, j'ai creusé. Je disais, ah bon, et j'ai vu qu'il rendait hommage comme ça en reprenant de ses chansons, puis en a repris au cours de sa carrière quelques-unes. On va réécouter JP Lenoir et suivi de John Mayall également, celle qui vient de débuter puis que vous avez presque entendu, c'est le classique « Mama, talk to your daughter ». Mayall va le reprendre un peu plus tard, mais même Buddy Guy, il y a plusieurs autres artistes, Junior Wells, mais ce qu'on va entendre, c'est la version de JP Lenoir, l'original. Et tout de suite après, on va retrouver John Mayall dans cet album-là que j'aime beaucoup, A Sense of Place 1990, que je vous suggère d'aller tendre l'oreille. Une pièce que j'aime bien particulièrement sur cet album-là, la pièce Congo Square. À venir, nouveauté musicale de Daniel Nicole, un album qui porte le nom de Fireflies. J'avais beaucoup de nouveautés à vous faire jouer ce soir. J'aurais pas tout le temps. Il y avait des artistes comme Chris O'Leary sur étiquette Alligator Records que je voulais vous faire découvrir. Et un nouvel album de Mark Hummel également. Mais je tiens absolument à vous faire jouer. Ça va être probablement dans les prochaines minutes ou de l'autre côté de 22h30. Nouveauté de Charlie Musselwhite, puisqu'il est question d'harmonica en parlant de John Mayall. Charlie Musselwhite qui s'est associé ces derniers temps avec... s'est associé pour faire un album. GA20, un band qui font du vieux blues. C'est un band de trio. Puis sur leur dernière album, ils ont invité Charlie Musselwhite sur l'entièreté, pas juste sur 2-3 tunes, mais sur l'album. Ils font l'album avec lui. J'ai découvert ça au cours des dernières semaines. C'est magnifique. Je vous en ferai écouter assurément deux chansons, peut-être trois, on verra bien. Mais pour l'instant, John Mayall, mais juste avant, JP Lenoir. Vous êtes à Sous un ciel blues, mon nom est Martin Lachance. Je vous accompagne jusqu'à minuit. Mama.

Nouveauté de Danielle Nicole, une chanteuse que j'apprécie beaucoup, qui a une merveilleuse voix. On vient d'entendre la pièce Take Me Back, avec notamment Luther Dickinson qui est invité là-dessus. Puis on retrouve son compagnon, Danielle Nicole, c'est Brendan Miller à la guitare et au back vocals. C'est un album qui porte le nom de Fireflies. C'est disponible depuis quelques semaines à peine. Une nouveauté, un nouvel album. Elle joue de la basse et elle a une superbe voix. Auparavant, elle était connue sous le nom de Trample Underfoot. C'était avec ses deux frères. C'était son formule trio. Puis dans les années 2015, je croirais, 2013, elle a mis fin à ce trio-là avec ses deux frères, volé de ses propres ailes, fait son premier album, produit par Anders Osborne. C'était tout qu'un début, c'était en 2015 son premier album. Puis là, ben, c'était un nouvel album qui est très, très bon. Il y a du soul, il y a du funk également, du blues. C'est pas un blues traditionnel comme vous avez pu l'entendre avec cette chanson-là, Take Me Back. Mais elle a cette voix si particulière. J'aimerais bien ça l'avoir en spectacle. Elle était venue du temps de son trio avec ses frères au Festival de blues de Mont-Tremblant à quelques reprises. Et elle est venue en solo il y a peut-être 8-10 ans. C'était au Festival de blues de Trois-Rivières à l'époque. On s'ennuie du Festival de blues à Trois-Rivières. Ça serait le fun que ça revienne sous une autre peut-être formule, mais on verra bien. On va se croiser... Excusez-moi les doigts. On va se croiser les doigts, oui, voilà. Une autre pièce de Danielle Nicole.

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Sous un ciel bleu, se poursuit au FM 103.3. Martin Lachance à votre compagnie. Ce qu'on vient d'entendre, c'est Strangeland, nouveauté qui a été lancée le 31 juillet dernier par la formation GA20. Et ils ont invité, non pas seulement sur une pièce, mais sur l'album au complet, nul autre que Charlie Musselwhite, qu'on vient d'entendre à l'harmonica et à la voix. C'est un album qui porte le nom de Blues Now, moderne trio, la formation GA20, qui roule leur boss depuis plusieurs années. Et à travers les années, ils ont collaboré ici et là avec Charlie Musselwhite, mais là, en juillet dernier, l'album Blues Now, c'est un album au complet, enregistré avec ce maître de l'harmonica qui a été une influence pour plusieurs, puis qui est encore actif, non pas seulement en studio, mais sur scène également. Vainqueur de Grammy Awards, harmonica master, depuis plus de six décennies, Charlie Musselwhite, c'est incroyable. D'ailleurs, c'est lui qui joue de l'harmonica, des fois on l'oublie, sur la pièce Suicidal Blonde de In Excess. On se souviendra de ce succès des années 90, Suicidal Blonde, ou peut-être fin 80, dans ce coin-là. C'est Charlie Musselwhite qui ouvrait cette merveilleuse pièce de In Excess. On va les réentendre dans quelques minutes, mais avant toute chose, je vais dédier une pièce à Jean-Philippe et Sylvie qui m'écoutent présentement. Sylvie dans la région de Québec, Jean-Philippe est du côté de Montréal. Jean-Philippe qui a mangé du bon poulet béni dernièrement, est un amateur de poulet d'ailleurs, et qui a pas peur de se graisser les doigts dans la sauce, c'est ce qu'il me dit. Puis il aime beaucoup le blues depuis longtemps, depuis quelques semaines, là, qu'il me disait, depuis longtemps. Quelques semaines, ça peut être bien longtemps. Alors, je salue Jean-Philippe et Sylvie qui m'écoutent. Je les salue. Ils sont amateurs également de Ligne ouverte. Oui, Ligne ouverte du temps de Sylvain Ménard, collaborateur à l'émission ici, et Jacques Fabi. On leur envoie Stevie Ray Vaughan, Cold Shot. Elle cultive les tomates. Vraiment, elle est spécialiste du côté des tomates dans la région de Québec, sur la rive sud de Québec. Salutations, vous deux. Cold Shot, Stevie Ray Vaughan.

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C'est à nouveau GA20 et Charlie Musselwhite à l'harmonica. The Blues Never Die. Cet extrait de l'album lancé le 31 juillet dernier, Blues Now, avec GA20. Un beau trio qui font du blues sale, comme j'aime dire. On va retourner dans le passé avec Johnny Winter, un des célèbres guitaristes spécialistes de la slide guitar, avec un classique de la blues music. Vous êtes à Sous un ciel blues. C'est Martin Lachance en votre compagnie jusqu'à minuit. Voici le classique Dust My Brew. À compter de 23 heures, c'est Slow Blues jusqu'à minuit.

0: Johnny Winter, un souvenir, Dust My Broom. Vous êtes à Sous un ciel bleu.
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0: Ah, bien oui. On va écouter Imelda May, une autre superbe voix. Cry for me, baby.

Cry for me, Imelda May. Et là, on va poursuivre en nouveauté live. Extrait son tout dernier album, lancé au mois d'août dernier. Enregistré live, c'est Geneva Magness. That's what love will make you do. Geneva, une régulière ici à Sous un ciel blues.

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23 heures, dernière heure de Sous un ciel blues. Et cette troisième et dernière heure, ben, toujours, pleine de slow blues et de blues langoureux. C'est réservé à ces blues-là de 23 heures à minuit. Nous sommes dans la semaine du 21 septembre 2026. Martin Lachance avec vous, bien branché au FM 103.3, la radio allumée. Je vous invite à aller faire un tour si ça vous tente de faire une croisière blues en ma compagnie puis en compagnie de plusieurs artistes, notamment Guy Bélanger et ses musiciens. Ça va se passer du 28 mars au 4 avril. 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Il y aura Angel Forest et Denis Coulombe qu'on a entendu puis qu'on va entendre dans quelques instants. Adam Karsh, Seven Jess et Justin Saladino. Voici justement un extrait du nouvel album de Angel Forest, Beautiful Life. C'est un slow blues. On a écouté 30 minutes en début d'émission ce soir. Voici une pièce qui a pour titre Not Without a Plea, Angel Forest. En nouveauté, je vous reviens à 23h30 pour le deuxième segment, sans interruption, slow blues jusqu'à minuit. C'est Sous un ciel blues.

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Dernier segment de Sous un ciel blues, ce que vous avez entendu dans les dernières minutes, qui a joué dans le premier segment Slow Blues depuis 23 heures. Ce qui vient de se terminer, That's What... Non, c'est pas ça. C'était Colin James, That's Why I'm Crying. Colin James, précédé de Fast Talking Woman Blues, pièce instrumentale de Fleetwood Mac. Il y avait I Have the Right to Cry avec Big Time Lou. Anthony Jerusi avec une pièce blues au piano de plus de 9 minutes. My Last Goodbye. On a débuté le tout avec Angel Forest en nouveauté, tiré de son nouvel album, disponible depuis le 8 septembre dernier, A Beautiful Life. C'était la pièce Not Without a Plea. Et là, ben, je vous présente le deuxième segment, sans interruption, Slow Blues. Comme vous avez entendu dans la petite pub, ben, n'oubliez pas, si vous êtes intéressé à faire une croisière et vous êtes un amateur de blues, ben, les deux peuvent être faits en même temps. 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Il y aura Angel Forest, justement, et Denis Coulombe. Et il y aura Adam Karsh, Justin Saladino. On va en reparler au cours des prochaines semaines parce qu'il lance son nouvel album début octobre. Et il y aura également Seb and Jess, Sébastien Plante, et son projet blues avec sa conjointe Jessica Lapierre. 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J'ai bien, bien le fun de faire une croisière puis avoir des amateurs et des musiciens de blues à bord. Oui, c'est presque terminé. Oui, c'est presque terminé. Juste le temps de vous saluer, de vous remercier d'être toujours au rendez-vous. Évidemment, les lundis soirs, c'est toujours 21h à minuit. Ça, c'est l'émission qui débute la semaine. À venir, il y aura des invités. On devait avoir Sarah Sokal ce soir. On va remettre ça. Il y aura Kevin Mark dans les prochaines semaines. David Segretti. Aussi, on est en train de regarder avec Denis Snyder et quelques autres également qui vont se greffer pour les mois d'octobre et novembre et probablement début décembre. Ça va quand même assez vite. Ce qui va jouer dans les prochaines minutes, ben en fait, jusqu'à la fin de l'émission, on terminera avec une nouveauté également de Daniel Nicole tirée de son album Fireflies. C'est la pièce-titre qu'on va écouter en fin d'émission, Fireflies avec la belle voix de Daniel Nicole. Il y aura No Good Place for the Lonely avec l'incroyable guitariste toujours au travail, autant sur scène qu'en studio, Joe Bonamassa. Mais on va débuter le tout avec Tin Pan Alley, 1984. Classique parmi les slow blues de Stevie Ray Vaughan et Double Trouble. C'était disponible, ça, sur l'album, son deuxième album, en fait, 1984, l'album Couldn't Stand the Weather. Pour me rejoindre, l'adresse suivante est toujours disponible et elle va comme suit. Sous un ciel blues, @hotmail.com, le tout à Martin Lachance. Et vous allez faire un tour sur la page Facebook de l'émission, c'est la page Sous un ciel blues, pour en apprendre plus sur l'émission et sur les artistes qui sont venus au cours des derniers mois, dernière année, dernière semaine. Il y en aura d'autres qui vont se greffer, puis depuis un bout, on a des caméras en studio, donc quand j'ai des artistes invités, il n'y a pas seulement le sonore, il y a le visuel également. Portez-vous bien, passez une agréable semaine, soyez prudents, et merci d'être au rendez-vous. C'est un privilège de blueser en votre compagnie au FM 103.3. C'était Sous un ciel blues. Bonne nuit, et à la semaine prochaine. Bye-bye.

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Alexandre Aubry, votre astrologue. Voici l'horoscope de la semaine. Toujours très heureux de vous retrouver pour une nouvelle semaine de votre horoscope, soit celle du 28 septembre 2026. Alors, qu'est-ce que les astres nous réservent cette semaine? Évidemment, début de semaine post-pleine lune qui nous invite parfois à apaiser cette lourdeur que la vie a pu nous apporter durant ce moment, j'ai envie de vous dire, qui peut être axé sur une démesure des émotions par moment. En effet, la pleine lune inspire, puis elle n'est pas égale à tous, là, et de toute façon, d'un mois à l'autre, elle apporte de nouvelles approches sur le plan plus sensible et émotionnel en général. Alors, pour chacun des 12 signes, c'est assez différent. Et cette dernière pleine lune, puisqu'elle a eu lieu tout de même avec une lune qui était entre Neptune et Saturne, a certainement imposé pour chacun d'entre nous une obligation de choisir entre ses rêves et la réalité, en quelque sorte. Et qui nous a, pour certains, pu apporter des fois une réalité qui est plus dure que ce que l'on croyait, ou encore des rêves qui deviennent inaccessibles. Évidemment, il faut toujours se raccrocher à nos passions, à ce qui nous inspire, à ce qui nous fait vibrer dans la vie. Et j'ai envie de vous dire que cette post-pleine lune vous invite à revenir dans une réalité plus réconfortante, ne serait-ce que pour les premiers jours de la semaine avec la lune en taureau, qui vous offre l'opportunité de redéfinir véritablement votre environnement tout d'abord et de vous assurer qu'il soit assez sécurisant, par exemple, pour que vous puissiez vous enraciner, créer de nouvelles bases beaucoup plus solides. Sans plus tarder, commençons tout de suite l'horoscope, justement, avec les béliers. Et pour vous, cette post-pleine lune, j'ai envie de vous dire, elle a certainement un impact considérable. Vous êtes probablement dans les plus touchés par celle-ci et il est possible que vous ayez pu subir quelques situations, j'ai envie de dire peut-être conflictuelles ou du moins déstabilisantes, où l'harmonie a pu tassée de là. Et vous voilà maintenant dans une position où il faut retrouver un équilibre. Et s'il y avait des gens autour de vous qui ont eu des mots qui ne vous ont pas plu, il s'agit d'un début de semaine où justement on peut reprendre contact. Et évidemment, aller mieux comprendre, chercher évidemment de bonnes réponses et retrouver l'harmonie, que ce soit vous ou l'autre personne qui a pu prodiguer des mots que vous n'avez pas aimés, ben peut-être que c'est le temps de s'excuser mutuellement et d'aller enfin de mettre cette lourdeur derrière vous. Et c'est aussi vrai autant sur un plan personnel, sentimental que professionnel, bien sûr. Et c'est sûr que sur un plan sentimental, c'est essentiel que d'apprendre on fait tous des erreurs et dans l'impulsivité parfois il y a des mots qui peuvent s'exprimer de façon qui n'est pas juste et précise. Alors pardonnez-vous aussi à vous-même en quelque sorte pour pouvoir continuer d'avancer en toute sérénité. Et d'ailleurs, comme je disais, il n'y a rien de mieux que la démonstration d'une certaine forme d'affection pour votre relation, si elle a été un peu ébranlée durant cette pleine lune. Alors, n'hésitez pas à vous rapprocher, à vous démontrer de l'affection, et ça va être beaucoup plus facile par la suite. Pour ce qui est des taureaux, parlant d'affection, j'ai envie de vous dire, il s'agit d'une excellente semaine pour redécouvrir, évidemment, les buts, les objectifs, ce à quoi vous aspirez pour votre couple, en quelque sorte. Si vous êtes ensemble depuis peu, évidemment, il y a peut-être une anxiété à se dire, est-ce que c'est véritablement sérieux? Il s'agit d'une excellente période pour véritablement mieux aligner
vos projets, vos aspirations, projets, en fait, tout ce que vous souhaitez pour l'avenir. Évidemment, si la relation elle est toute jeune, c'est sûr que ni l'un ni l'autre n'êtes peut-être prêt à vous dire je me vois avec vous, je me vois l'un et l'autre ensemble dans un lointain avenir. Ça peut être effectivement un peu lourd à porter puisque c'est tout jeune. Et si votre relation a plutôt de nombreuses années derrière elle, c'est peut-être une excellente période pour redécouvrir des sentiments plus puissants, plus passionnés et d'approfondir votre amour et de redonner peut-être de la place à la dimension affective si celle-ci a été négligée depuis trop longtemps. Et bien sûr, si vous êtes célibataire, excellente semaine pour justement départager les bons prétendants des moins bons et peut-être de vous aligner sur justement des gens qui seraient peut-être probablement beaucoup plus intéressants à fréquenter. Pour ce qui est des Gémeaux maintenant, semaine assez particulière, j'ai envie de vous dire que probablement que la dernière pleine lune vous a imposé soit beaucoup de stress, peut-être même inutilement, vous n'avez rien à vous inquiéter, puis les mauvaises nuits se sont enchaînées une après l'autre, vous faisant peut-être même faire des rêves assez particuliers qui vous ont tenu réveillé pour le reste de la nuit. Une chose est sûre, profitez des 2-3 premiers jours de la semaine pour vous reposer, vous détendre. Et même si vous devez rentrer au travail, sachez que ça peut tout de même vous pouvez vous permettre des journées tranquilles au bureau, à ne pas nécessairement vous surmener, vous surpasser. Vous devriez être en excellente position pour, obtenir du réconfort en quelque sorte de la part de vos collègues et des personnes qui vous entourent. Évidemment, je pense que vous allez retrouver tout votre dynamisme assez rapidement. La Lune s'installe en Gémeaux là à partir de mercredi, le mardi soir, mercredi. Et évidemment, vous allez ressentir un regain de vitalité exceptionnel et probablement que des membres de votre équipe ou vous-même, vous allez être en position pour construire une équipe solide et performante sur le plan professionnel et sur un plan personnel, d'excellentes amitiés pourraient soit se créer, se consolider ou encore organiser un voyage de groupe avec les gens que vous appréciez le plus. On se retrouve dans un petit moment pour la suite de l'horoscope avec les cancers, lions et vierges et je réponds à la question de Joanne.

retour à l'horoscope. C'est maintenant le moment de répondre à la question de Joanne. Joanne, vous m'avez pas laissé toutes vos coordonnées de naissance, mais simplement quand même avec votre date et votre ascendant, ça me permet de pouvoir vous guider dans votre question. Vous êtes tout simplement inquiète par rapport à votre situation financière et donc Scorpion, ascendant Cancer, j'aurais tendance à vous dire que vous devriez connaître une période tout de même enrichissante. Bon, je vais m'expliquer sur le mot enrichissant parce que parfois, ce n'est pas nécessairement toujours de l'argent qui nous enrichit et j'aurais même tendance à comprendre que votre question doit suivre une situation qui vous complique la vie financièrement en ce moment. Peut-être des dépenses importantes sur votre chez vous, la maison, le chez-soi ou encore un membre de la famille qui nécessitait justement de contribuer financièrement et ça vous offre une situation un peu plus difficile pour la suite des choses. Mais je vous dirais, faites confiance en votre bonne étoile. Vous êtes né pour tout de même contribuer au développement de vos proches. Vous êtes né pour aimer ceux qui vous entourent et l'amour est tout ce dont c'est ce qui vous enrichit le plus. Évidemment, vous aimeriez probablement être riche simplement pour pouvoir repartager cet argent avec ceux que vous aimez le plus. Et maintenant, j'aurais tendance à vous dire que, en fait, la vie vous demande de retrouver l'essentiel, en quelque sorte, de ce qui vous unit avec vos proches, vos propres besoins, vos propres désirs, vos propres passions dans la vie. Qu'est-ce que vous aimez faire? Qu'est-ce qui vous inspire? Qu'est-ce qui vous anime? C'est tout simplement ce point de départ, en quelque sorte. Et dès que vous aurez bien identifié ce à quoi servirait cet argent supplémentaire qui pourrait vous arriver un peu en tombant du ciel, c'est tout simplement à partir du moment où vous allez savoir ce que vous allez faire avec. Donc, qu'est-ce qui vous passionne? Y a-t-il un voyage que vous aimeriez accomplir? Et à partir du moment où vous allez commencer à cesser de vous inquiétez, peut-être même inutilement, vous allez voir, les éléments vont se mettre en place pour que vous puissiez justement avoir les moyens de vos aspirations et ce, avant l'année prochaine. Ben, en fait, j'ai envie de vous dire, l'année prochaine, je parle de l'été prochain, en quelque sorte. Jupiter va véritablement cesser de rétrograder au mois de mars prochain et donc vous apporter ce dont vous avez besoin. D'ici là, comme je disais, ce n'est pas nécessairement de mauvaises choses, mais identifiez ce qui vous anime. Sans plus tarder, reprenons l'horoscope. Nous sommes maintenant rendus du côté des cancers. Que se passe-t-il de votre côté? J'ai envie de vous dire, il s'agit d'une période tout simplement où il faut faire peut-être j'ai pas envie de dire le mot lâcher prise. On n'est pas loin de cette réalité, mais il s'agit d'abord et avant tout de relâcher de la pression avant de dire lâcher prise. En effet, peut-être que vous avez subi beaucoup de pression, beaucoup d'obligations et beaucoup de responsabilités. Ce qui est important cette semaine, c'est tout simplement de vous permettre de relâcher un peu. Et pourquoi ne pas revoir vos bons amis, sortir avec l'amoureux, redécouvrir des activités où la solitude peut faire partie du processus et ainsi vous recentrer sur vous-même, vous ressourcer, par exemple. Alors, c'est une excellente semaine pour vous offrir cette approche en quelque sorte.

quelque sorte, qui est d'un certain détachement, tout simplement, de tout ce qui est d'une lourdeur autour de vous. Par exemple, si la famille est une pression d'une façon ou d'une autre, peut-être que de revoir vos bons amis, d'aller prendre un café avec ceux-ci, ou encore de vous accorder l'opportunité d'aller au cinéma seul ou toute autre activité qui pourrait vous intéresser, voilà une excellente semaine pour vous libérer. Pour ce qui est des lions, semaine qui, au contraire, vous ramène, dans le fond, à mettre en place, à systématiser, à structurer peut-être vos profonds objectifs. La dernière pleine lune a probablement réveillé en vous un élan de passion. Qu'est-ce qui... Et j'aimerais ici faire une parenthèse sur le mot passion. C'est davantage, en fait, ce qui nous anime. Hein? Donc, qu'est-ce qui est passionnant pour vous? Ben, c'est définitivement ce que cette dernière pleine lune a pu évoquer. Et maintenant, il faut le réaliser, le mettre en place. T'sais, vous savez, si vous avez tout d'un coup une sensation de vous investir dans la lecture d'un livre que vous ne cessez de remettre, ben voici l'opportunité d'ouvrir au moins la première page et vous allez voir, à partir de cet instant, vous allez structurer consciemment ou non la suite de la lecture de ce livre. Alors, c'est donc important de faire l'effort d'amorcer quelque chose qui vous inspire et qui vous passionne pour pouvoir le compléter en temps et lieu. Pour ce qui est des Vierges, maintenant, une semaine fort intéressante. J'ai envie de vous dire, elle vous amène à justement reconnecter avec... Je reviens avec le concept de passion, mais plaisir, joie de vivre. Et surtout, avec l'être aimé, en quelque sorte. Partager de bons moments et cesser d'être... toujours au travail. Bien sûr, ce n'est pas toutes les Vierges qui sont des workaholics, donc des bourreaux de travail. Vous êtes peut-être bien cette personne qui est capable de faire un certain équilibre, mais y a-t-il tous les ingrédients et les éléments nécessaires pour réussir cet exploit que d'équilibrer toutes les sphères de votre vie et de vous accorder du plaisir, notamment avec l'amoureux? Ben, c'est un petit peu ce que le début de la semaine vous propose. Et peut-être que vous avez vécu de beaux moments sous cette pleine lune et qu'il faut maintenant les faire perdurer dans le temps. Ce n'est peut-être pas toujours ce qu'il y a de plus facile. Vous savez, surtout si votre relation, elle est toute jeune là, et que vous avez cette pleine lune a inspiré des moments d'une belle intensité, le début de la semaine pourrait être pour vous un bon moment pour planifier un voyage en amoureux dans les prochaines semaines, prochains mois, peu importe. Et évidemment, peut-être que le budget, la disponibilité, le temps, bref, et donc, est-ce que votre relation est suffisamment sérieuse pour justement planifier un beau voyage plus lointain, là, plus tard cette année? Alors, donc, c'est tout ça qui pourrait vous habiter, mais une chose est sûre, restez connecté avec cet état d'être, cette fébrilité et cet état passionné qui vous habite pour le moment. On se retrouve dans un instant pour la suite de l'horoscope avec les balances, scorpions et sagittaires.

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7: Et on enchaîne maintenant l'horoscope avec les balances. Alors, la pleine lune du 26 septembre a pour effet sur vous, évidemment, de remettre bien les éléments en question, ou du moins d'évaluer les pour et les contre dans certains aspects de votre vie et surtout puisque le soleil est maintenant dans votre signe, on a Mercure aussi en début de semaine qui est aussi dans la balance dans le dernier décan et ça correspond véritablement à une période où il faut vraiment évaluer certains éléments pour pouvoir cheminer, avancer. Il y a si vous vous sentez freiné, bloqué, c'est tout à fait normal parce que vous n'êtes pas un signe qui peut aspirer à foncer tête première sans se blesser. En effet, les balances sont nées pour être en équilibre, en harmonie. Alors, définitivement, si votre approche de la vie est davantage cette personne qui fonce dans le tas, ben c'est peut-être un signal, cette pleine lune, qui vous dit de ralentir un peu, de prendre le temps d'évaluer, de vous harmoniser avec la situation, les gens qui vous entourent. Et bien sûr, ce sera une période peut-être de profond changement au cours des prochains jours. Cette lune qui va traverser le taureau et le gémeau cette semaine s'avère véritablement intéressant, surtout si ce qui vous bloque, c'est dans votre vie personnelle, que ce soit l'amoureux ou d'autres proches. Peut-être qu'il est important d'avoir j'ai pas envie de dire une distanciation nécessairement, mais de prendre peut-être un pas de recul, histoire de vous alléger un peu et de réussir à mieux réfléchir. Et la conversation pourra être beaucoup plus harmonieuse avant la fin de la semaine. Pour ce qui est des scorpions maintenant, vous voilà dans une position qui vous invite à prendre davantage soin de vous-même, de mettre la priorité sur, j'ai envie de dire, sur la santé. Santé autant physique que psychique. Évidemment, en tant que scorpion, vous êtes une boule d'émotion qui est trop souvent retenue. Alors, de temps à autre, ben, j'ai pas envie de vous dire qu'il faut exploser, mais de temps à autre, il faut libérer un peu de pression. Et cette pleine lune va vous permettre très certainement de réussir cet exploit que de libérer lentement, mais sûrement, justement, peut-être un trop-plein émotionnel. Alors, peut-être même dans le silence, dans un beau confort, un soin thérapeutique, par exemple, et vous allez être assez surpris de constater la puissance de ce traitement qui viendra définitivement vous faire sentir complètement libéré et aussi, j'ai envie de dire, capable de faire les changements qui s'imposent sans trop bousculer, avec une bien meilleure perspective, une vision d'ensemble de toute la situation, et ce sera véritablement beaucoup plus agréable que de tout détruire autour de vous, en quelque sorte, hein, parce que fondamentalement, le scorpion ne peut supporter de ne pas exister en fonction de son intégrité. Donc, lorsque quelque chose ne vous convient plus, généralement, vous vous en sortez, vous ne restez pas là. Mais parfois, il faut faire preuve d'un peu plus de tact et de diplomatie. Cette semaine, vous avez l'opportunité de le réussir haut la main. Pour ce qui est maintenant des Sagittaires, semaine vraiment intéressante pour vous. Cette pleine lune reflète véritablement le meilleur de vous-même. Il s'agit d'une pleine lune miroir, en quelque sorte, qui vous expose à la fois vos forces, mais aussi vos faiblesses qui seront nécessaires à travailler, à corriger, à réussir. Bref, c'est une excellente période pour accomplir un exploit qui saura vous mettre en valeur. Et par la suite, bien sûr, ça ne peut que se répercuter positivement sur les autres aspects de votre existence. Sur le plan professionnel, c'est de la confiance en soi. Sur le plan sentimental, ce sera peut-être de l'audace, si vous êtes célibataire, d'aller voir cette personne qui vous intéresse tant depuis longtemps. Ou si vous êtes en couple, bien sûr, de proposer des activités, de proposer quelque chose qui sera consolidé et vous unir davantage. On se retrouve dans un petit moment pour la conclusion de l'horoscope avec les Capricornes, Verseau et Poissons.

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0: Et c'est déjà la dernière partie de l'horoscope. Nous sommes maintenant rendus au tour des Capricornes. Alors, qu'est-ce que la semaine vous propose? Bien sûr, on a la lune noire qui vient de s'installer en Capricorne. Je vous dirais, ce n'est pas nécessairement un élément à prendre en considération au premier degré, mais bien sûr que durant les 9 prochains mois, il s'agit d'une période où il faudra peut-être faire face à certaines, j'ai envie de dire tout simplement, de vos peurs, de ce qui vous retient, de vos craintes, et les affronter pour faire ressortir le meilleur de vous-même. Et il ne serait pas impossible que cette pleine lune ait pu définitivement venir chercher un détail, un élément sur lequel commencer à travailler. Et vous allez constater que vous êtes peut-être plutôt fier de ce que vous aurez réussi à accomplir jusqu'à maintenant. Alors, soyez cet individu qui ne se laisse pas ralentir par qui que ce soit et vous allez voir que vous êtes cet individu assez solide en quelque sorte. Et bien sûr, je le sais que les Capricornes sont souvent un signe qui un peu plus de difficultés que les autres à aller découvrir et aller chercher l'enthousiasme et l'optimisme dans la vie. Alors, soyez confiants que cette pleine lune a le potentiel de vous d'aller au fond de vous-même et aller chercher le meilleur de vous-même, j'ai envie de vous dire, et identifier dans quoi vous êtes une personne exceptionnelle et extraordinaire. Alors, sachez que les prochains jours seront assez déterminants et peut-être même que vous allez recevoir, bien sûr, une forme de distinction. Peut-être qu'au travail, on pourra vous honorer d'une façon ou d'une autre grâce à l'excellence de votre travail, par exemple. Ou sinon, c'est l'amoureux qui vous apporte des fleurs puisque vous êtes la personne la plus extraordinaire pour lui. Pour ce qui est des Verseaux maintenant, semaine qui inspire peut-être un peu plus le chez-soi, tout simplement. Vous savez, les Verseaux, vous êtes un signe généralement très sociable. Et cette pleine lune a pu vous placer au centre de toute l'attention, j'ai envie de dire. Et définitivement, vous déployez dans un contexte qui peut s'avérer parfois épuisant. Socialement parlant. Vous êtes entouré tout au long du week-end et pourquoi ne pas prendre un peu plus de repos au cours des prochains jours? D'ailleurs, sentimentalement, ça peut être super intéressant si vous avez fait de belles rencontres dernièrement. Curieusement, c'est le début de la semaine qui semble être une période assez particulière. Bien sûr, si vous travaillez, ça sera difficile de passer les journées avec cette nouvelle personne, mais ça va de soi que vous allez passer vos soirées avec celle-ci. Alors, définitivement, c'est comme si vous pouviez découvrir d'une certaine façon votre âme sœur, quelqu'un qui partage des affinités exceptionnelles avec qui vous allez vous sentir très confortable dans l'univers quotidien. Et si vous êtes en couple depuis déjà longtemps, ben peut-être que vous aurez, cette pleine lune aura révélé et inspiré de nouveaux projets pour votre relation, quelque chose qui pourrait même vous amener à dire « on va tout et on s'en va et on part à l'aventure » ou alors au contraire, on s'installe ensemble, on déménage dans un autre quartier. Bref, de grands projets peuvent se matérialiser. Pour ce qui est des poissons maintenant, une semaine qui inspire définitivement l'idée de partager, d'échanger, de communiquer et j'aurais tendance à vous dire particulièrement dans la sphère sentimentale. Évidemment, une pleine lune, comme je disais toujours tantôt, expose une réalité émotionnelle beaucoup plus puissante. Et dans votre cas, ben, c'est peut-être la dimension affective ou du moins la carence d'affection. Le sentiment d'isolement ou d'abandon a pu peut-être se matérialiser, se manifester, que ce soit auprès de l'amoureux ou d'autres proche et c'est une excellente semaine pour verbaliser, exprimer ces états d'âme, cet être. L'idée n'est pas de critiquer, de se plaindre, l'idée est de parler et vous allez voir que c'est extrêmement libérateur, même s'il y a beaucoup de tension dans cette expression, vous allez vous sentir enfin sortir d'un étau qui pouvait vous compresser depuis déjà trop longtemps. temps. Alors, c'est vraiment une excellente période et je suis convaincu que vos proches sauront être avec vous dans toute cette histoire et vous permettre de vous sentir au meilleur de vous-même avant la fin de la semaine. Alors voilà, c'était le tour du zodiaque. Et bien sûr, je vous invite à vivre une expérience exceptionnelle où le théâtre et le cinéma s'entremêlent pour vous raconter l'histoire de l'astrologie ainsi que son fonctionnement à travers un personnage historique exceptionnel, Claude Ptolémée, que je vais jouer sur scène le 16 octobre prochain à Montréal et le 6 novembre à Bécancour. Alors, je vous invite à suivre mon site web pour tous les détails. Et bien sûr, n'hésitez pas à m'écrire à info@alexandreaubry.com pour que je puisse vous aiguiller davantage si vous voulez à vous procurer vos billets. Mais une chose est sûre, c'est un moment exceptionnel que vous allez vivre et j'espère vous y retrouver. Merci tout le monde. Bonne semaine.
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0: Bonjour tout le monde. Écoutez, ça fait 3 dimanches que je suis avec vous et je pense que ce dimanche-ci est le plus beau. En tout cas, dans mes notions personnelles d'amour et d'amitié, c'est la thématique d'aujourd'hui, c'est l'amour avec un grand A. Comme plusieurs d'entre vous, vous connaissez l'amour avec un grand A, qui a été une télé dramatique québécoise écrite par Jeannette Bertrand. Il y a eu 52 épisodes en 1986. La chaîne d'origine était Télé-Québec et l'épisode final a été le 22 mars 1986. C'était joué, entre autres, par Louisette Dussault, Marc Labrèche, Monique Miller, Élise Guilbeault, Rita Lafontaine, Denise Filiatreau, Normand Chouinard et Marcel Sabourin. Donc, tous et toutes de comédiens et comédiennes très connus. J'ai découvert Jeannette Bertrand, moi, avec l'amour avec un grand A. Alors, je me suis dit, pourquoi je chercherais pas une chanson qui est totalement compatible avec notre thématique? Et oui, je me suis souvenu que la chanteuse Ginette Renaud, avec qui j'ai travaillé plus de 10 ans, avait chanté d'une manière exceptionnel, l'amour avec un grand A. Donc, voici la chanson chantée par Ginette Renaud, l'amour avec un grand A.
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Bien sûr, on parle de l'amour avec le grand A. Mais qu'en est-il de l'amour quotidien, de l'amour véritable? Toute ma vie, j'ai été en amour. Et la plus belle chanson de l'amour, je pense que tout le monde dira, c'est l'hymne à l'amour d'Édith Piaf, qui a vécu de 1915 à 1963. Et souvenez-vous, elle a été chantée par Céline Dion aux Jeux Olympiques de Paris, live sur la Tour Eiffel en 2024. L'hymne à l'amour, pour moi, c'est un hymne national. C'est un hymne mondial. Et je suis tellement contente qu'elle ait écrit cette chanson-là parce que Édith Piaf était en amour vraiment avec un boxeur qui s'appelait Marcel Cerdan. Elle était très amoureuse de lui. Elle l'a donc écrit pour lui. Alors, je pense que je sais que maintenant elle l'a écrit pour lui, je l'aime encore plus, cette chanson-là. Donc, la plus belle chanson de tous les temps sur l'amour, l'hymne à l'amour, chantée cette fois-ci par Édith Piaf.

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1: La troisième chanson est une chanson que vous connaissez. Sûrement, vous êtes de la ville de Longueuil ou de l'agglomération de Longueuil. « Quand les hommes vivront d'amour » de Raymond Lévesque. Or, vous savez tous et toutes que dans l'agglomération de Longueuil, particulièrement à Saint-Hubert, nous avons une magnifique bibliothèque qui s'appelle la bibliothèque Raymond Lévesque. C'est pas pour rien, c'est en hommage à cet homme extraordinaire qui a vécu à Montréal, mais qui a fait des sauts à Longueuil, mais qui a gagné le Félix en 1974 de la plus belle chanson, en 1980 le Félix hommage à l'individu Raymond Lévesque. Il est mort en 2021, malheureusement à la COVID, mais tout le monde se souviendra de « Quand les hommes vivront d'amour ».
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1: une autre magnifique chanson. Je vous avoue que c'est peut-être ma préférée parce que je l'ai connue, j'avais probablement 9 ou 10 ans. Ma mère l'écoutait souvent. Ma mère était écrivaine, elle écrivait des livres, donc elle faisait jouer cette chanson tout le temps. Quand on n'a que l'amour de Jacques Brel. Et c'est devenu ma chanson préférée d'adolescence et ça a été la base de ma vie. Quand on n'a que l'amour et mon motif personnel pour vivre. C'est tellement une belle chanson que je fredonne sans arrêt, mais je vais vous faire grâce de la chanter. Donc, j'aime mieux que ce soit Jacques Brel, quand on n'a que l'amour.
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1: Les deux prochaines chansons, c'est des gens que j'aime beaucoup, que j'aime passionnément. Deux artistes avec qui j'ai travaillé. Deux artistes extraordinaires. Le premier avec qui j'ai travaillé plus de 15 ans, Yvon Deschamps. J'ai appris mon métier avec Yvon Deschamps. Même qu'Yvon Deschamps est un ami de la famille, c'est même le parrain de ma fille aînée. Yvon, qui est un être extraordinaire, j'ai tout appris avec lui. Et un autre artiste avec qui j'ai travaillé et que j'aime encore d'amour, je l'écoutais encore cet après-midi en préparant cette émission. Donc, les deux artistes probablement préférés de ma carrière, Yvon Deschamps avec la chanson « Aimons-nous ». Aimons-nous quand même. C'est tellement magnifique. Et après ça, la chanson de Daniel Lavoie, Il s'aime. Et cette chanson-là me rappelle quand je me suis séparée, j'ai divorcé. Mon ex-mari est avec

une autre femme, mais je disais, il s'aime, et je faisais écouter la chanson de Daniel Lavoie pour apaiser mon cœur. Donc, elle appartient à tout le monde et à tous les cœurs du Québec, il s'aime de Daniel Lavoie.

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13: Pour la 7e chanson, c'est une chanson évidemment de Céline Dion, « Pour que tu m'aimes encore ». C'est une chanson qui m'a frappée. J'ai eu l'honneur de rencontrer personnellement Céline Dion. Je travaillais avec René Angélil et un après-midi, j'étais au bureau de René Angélil et j'ai eu une longue conversation avec Céline Dion sur nos futurs enfants. Je venais d'en avoir deux. Elle voulait avoir des enfants. Donc, on s'est parlé de cette vie-là. J'ai été la voir, j'ai été invitée par René Angélil pour aller le voir à Las Vegas. Et c'est là que j'ai découvert la chanson « Pour que tu m'aimes encore ». Quelle belle chanson! C'est pour vous, « Pour que tu m'aimes encore ».

La prochaine chanson, « Je t'aime comme un fou » de Robert Charlebois. J'ai bien connu Robert et quand il chantait « Je t'aime comme un fou », je le croyais parce que Robert Charlebois aime comme un fou le monde entier. C'est un amoureux de la vie. Il m'a aidé à aimer ma vie. « Je t'aime comme un fou », « Je t'aime comme un fou », Robert Charlebois.

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1: La prochaine chanson a un sens particulier dans mon cœur. Elle s'appelle « Je l'aime à mourir » de Francis Cabrel. Alors, il faut que je vous dise que j'ai connu Francis Cabrel il y a très longtemps, parce que le producteur Paul Dupont-Imbert l'a fait venir au Québec. Je me souviens plus quelle année, mais c'était il y a très longtemps. Et il m'avait dit, Paul, tu vas découvrir un chanteur français extraordinaire. Il chante à l'hôtel Nelson dans le Vieux-Montréal. Donc, la première fois que j'ai vu Francis Cabrel, et je me souviens très bien quand il avait chanté « Je l'aime à mourir », j'étais vraiment, sincèrement tombé en amour avec le chanteur. Et oui, avec Paul et Francis, on a travaillé ensemble pendant 15 ans. J'ai revu Francis il y a 2 ans et on s'est sauté au cou et je rêverais de le voir. Je pense que j'irai à Paris seulement pour revoir mon ami Francis. Donc, « Je l'aime à mourir » de Francis Cabrel.

Et la dernière chanson, c'est une chanson, vous allez être très surpris ou surprise, parce que si vous m'écoutez depuis le début, ce n'est pas vraiment mon genre, mais ça devient une autre partie de moi-même qui a toujours envie de chanter fort chez moi, dans la douche, en nettoyant la maison. Et c'est une chanson qui s'appelle « Que je t'aime » de Johnny Hallyday. Croyez-le ou non. Donc, les plus vieux et vieilles qui ont plus mon âge vont se souvenir de notre jeunesse où on chantait « Que je t'aime, que je t'aime, que je t'aime ». Même si c'est pas une de mes chansons préférées en termes d'intellectuel, mais je la chante sans arrêt, donc j'ai envie de finir cette émission par cette chanson que je chante tout le temps, qui doit être une de mes chansons préférées quand même. J'espère que je t'aime va s'adresser à tout le monde. À la semaine prochaine et joyeuse semaine.

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1: Bonjour tout le monde, nous sommes au 103.3, la radio allumée, sur le FM, bien entendu. Je suis José Durocher, heureuse de vous compter parmi nous ce matin pour un autre épisode de l'émission Les Invisibles. Écoutez, ce matin, on fera pas dans la tentelle, mais on va tenter de poser un regard plus doux qu'on pose normalement sur la mort. Et si vous avez peur de la mort, si vous avez peur de parler de la mort, de vous préparer à votre éventuelle mort, parce qu'on va tous y passer, hein, soyons honnêtes, eh bien, je vous invite à nous écouter ce matin. J'ai avec moi deux femmes merveilleuses, Karine Leclerc, alliée du deuil, et Catherine Emmanuelle Delisle, qui est des FSA, les femmes sans enfants, FSE, excusez, les femmes sans enfants, ainsi que célébrantes de vie. Bonjour, mesdames.
2: Bonjour.
3: Bonjour.
1: Eh bien, moi, je vous invite, tout le monde, nous aussi, on va s'installer, on va se poser, on va prendre le temps de se préparer à l'écoute et à la discussion, et vous, à la réflexion, probablement que vous allez avoir de grandes réflexions après cette émission-ci. Je vous invite à vous faire un café, prendre un petit jus d'orange, vous installer confortablement. On va aller en musique avec Sam Rancourt, Futur Zéro, et on revient tout de suite après avec mes deux merveilleuses invitées.
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2: Bonjour tout le monde. Karine Leclerc est hypnothérapeute, tu l'es.
3: Oui, entre autres.
2: Tu es aidante.
3: Oui, j'accompagne les personnes en deuil.
2: C'est ça. Ça fait combien de temps que tu fais ça?
3: Ça doit faire environ 13 ou 14 ans. Là.
2: Vite, peux-tu raconter l'histoire qui t'a menée à appeler ton entreprise Alliée du deuil?
3: Oui, bien, en fait, je dis souvent que mon entreprise, c'est le sens que j'ai donné à mon histoire. Là. C'est ma phrase toute faite parce que ça résume vraiment ça. Je dis tout le temps que j'ai fait l'Université de la vie, qui est le stage avant l'apprentissage. Mmh. Alors, dès ma naissance, en fait, mon père était en fin de vie, puis ensuite, le décès de ma famille. Donc, il me reste deux tantes maintenant. Mes deux pères sont décédés, ma mère est décédée avant mes 18 ans, donc j'ai été trempée vraiment dans le deuil, dans une période où c'est extrêmement tabou, les émotions c'était lourd, mais ça l'est encore en 2026, oui, alors imagine en 95. Oui. Donc c'était extrêmement difficile de vaciller à cet âge-là à travers des gens qui n'ont pas vécu nécessairement ça, en tout cas pas dans mon entourage. Alors j'ai choisi de passer par ma tête, de comprendre ce qui se passait pour passer par le cœur ensuite.
2: Oui, puis dans le cœur, tu l'es, t'es tellement une belle personne. Moi, je connais Karine, on le cachera pas à personne, on est amis dans la vie. Et tu m'as déjà aidée dans un deuil que je trouvais difficile à vivre. Tu m'as aidée dans plusieurs choses dans ma vie parce que t'es mon amie, puis le sentiment d'amitié qui nous unit est très nourrissant pour moi.
3: Merci.
2: Et tu fais de l'accompagnement, c'est ça, aux endeuillés.
3: Oui.
2: Mais tu fais de l'accompagnement aussi de fin de vie. Oui. Ça t'arrive. T'en fais moins qu'avant, mais ça t'arrive de le faire.
3: Absolument. Mais le deuil, en fait, l'accompagnement de fin de vie, c'est le deuil aussi parce que c'est l'accompagnement de ces personnes-là qui font le deuil de toute leur vie.
2: C'est
3: alors,
2: vrai.
3: Il y a 1000 deuils dans ce deuil-là. Alors, quand j'accompagne les personnes dans ce processus-là, parce que, évidemment, dépendamment de la personne, il y a des personnes qui vont apprendre de façon simultanée, que c'est très rapide, des personnes que c'est dans un processus plus long. Alors, c'est vraiment différent là, quand on accompagne quelqu'un une année. On ne sait pas non plus c'est quand le délai, mais quelqu'un qui a une maladie dégénérative ou quelque chose comme ça. Ou quelqu'un que j'accompagne peut-être une ou deux fois avant de quitter pour être plus en contact avec ce processus-là. Sans avoir peur de déranger les proches, sans avoir peur de les éprouver émotivement et tout. Alors moi, j'arrive comme une personne neutre. En même temps, je dis toujours, je suis engagée, mais je ne suis pas impliquée émotivement.
2: OK.
3: Alors, je suis là avec tout mon cœur pour les...
2: T'es capable de compartimenter, toi?
3: Bien, j'ai pas à compartimenter, non. C'est pas mon processus. Fait que c'est comme si ça, je l'ai compris. J'ai fait les miens, hein. Fait que donc, quand j'arrive avec ces personnes-là, je suis juste comme... Je tends la main... Puis, je suis à l'aise, c'est pas tabou pour moi. Alors, les personnes font leur propre processus, mais je suis très engagée face à eux.
2: Mais t'as pas de flashback de tes deuils? Ça t'arrive pas d'avoir des malaises face à la situation de quelqu'un?
3: Je dois rester fragile à ça, entre autres, quand je vis des deuils simultanément dans le processus de ma propre vie.
2: Ben, ça t'est arrivé.
3: J'en suis consciente. Fait que je dois avoir une hygiène émotive. Je sais... Je ne suis pas mieux que personne quand je vis un deuil. Hein. C'est juste que moi, je suis au courant quand je suis en train de passer à côté puis de me faire croire quelque chose.
2: Oui, il y a ça quand tu
3: fais. Je suis consciente que si je vis un deuil, je prends toujours du temps. Donc, je prends congé quelques jours parce que je suis humaine puis je ne veux pas faire de la projection ou interférer à travers mes propres souffrances. Fait que je suis attentive à ça, en fait.
2: Et c'est tout à ton honneur. Tu fais aussi de l'accompagnement aux aidants naturels?
3: Oui, bien... Moi, c'est un choix que je fais, hein, d'accompagner les personnes en fin de vie. Les proches aidants, c'est pas un choix qu'ils font. Il y a beaucoup d'incohérences dans ce rôle-là, notamment...
2: Et on en parle peu.
3: On en parle
2: de la réalité des proches aidants.
3: Un peu plus dans les derniers temps. Puis il faut, parce que c'est une réalité qui va être encore plus importante dans les prochaines années avec le système de santé qui est engorgé... il y a beaucoup de pertes de repères au niveau de la société présentement. Et les proches aidants, eux, n'ont pas choisi de faire ça. Vous allez me dire, oui, ils font un choix, mais c'est un choix dans un non-choix.
2: Oui, c'est bien dit.
3: Je dis souvent que les personnes qui arrivent là, c'est la dernière place où ils veulent être. Mm-hmm. Mais en même temps, il voudrait pas être à nulle part ailleurs.
2: Ben oui.
3: Et ça, ça l'amène dans des grands bouleversements.
2: Des dualités. Des...
3: Beaucoup de dualités. Puis c'est un contrat qu'on signe avec notre sang. Il y a des personnes pour qui c'est naturel, puis que c'est comme...
2: Pour d'autres, c'est les moins. Hein?
3: Pour d'autres, ils veulent pas faire autrement que... Ils veulent vraiment être là, puis être présents à ça. Mais en même temps, dans le processus, tu sais, c'est comme si on est plusieurs à se brancher sur... une même bonbonne d'oxygène. Alors, la personne qui est proche aidant, elle vit ses propres émotions, ses propres enjeux face à, au processus de l'autre devant. Et en même temps, elle doit aider l'autre à cheminer. C'est vraiment pas un rôle facile.
2: Ça doit pas, non. Puis tu les aides comment, ces gens-là? Tu fais des séances?
3: Parfois, je fais des conférences dans les organismes.
2: Ah, c'est cool,
3: ça. Il y a beaucoup d'organismes qui apportent un support extraordinaire pour les proches aidants. Alors, des fois, je vais faire des conférences, des formations. Il y a des groupes de soutien que ces organismes-là prévoient aussi pour leur clientèle.
2: Pour pas qu'ils soient seuls.
3: Oui, puis j'ai des personnes aussi que j'accompagne en individuel parce qu'ils ont besoin, eux, de décanter ce qu'ils vivent émotivement.
2: OK, oui.
3: Puis aussi de libérer leurs propres émotions face à ça. Parce qu'il y a beaucoup, beaucoup d'incohérences, comme dans tous les deuils. Mm. Mais dans la prochaine danse, c'est très difficile d'être... un quai ou accosté et de se sentir ébranlé en même temps.
2: Oui, je comprends. Mmh. Bien, je comprends qu'il y a de la peine dans la prochaine danse. Il y a du découragement aussi, sûrement. Il doit y avoir de la colère aussi.
3: Oui, la colère, c'est une émotion qui est saine, hein, qui, oui. Quand elle est bien vécue.
2: Oui, on l'a appris ici avec Julie Dupont.
3: Oui, c'est ça. La colère, c'est comme une demande de changement intérieur. À chaque fois qu'on vit de la colère, c'est parce que je veux que quelque chose change.
2: Oui.
3: C'est une intrusion sur notre territoire émotif, psychologique et physique. C'est pourquoi c'est une étape de deuil.
2: Mm-hmm.
3: Donc, on ne veut pas que ce soit arrivé. Donc, il y a une forme de résistance intérieure qui peut être là. On ne voudrait pas que ce soit arrivé, on ne voudrait pas que ce soit arrivé comme ça. On sent de l'injustice, donc la colère est normale.
2: J'allais le dire, pour l'autre et pour soi-même aussi.
3: Absolument. Puis c'est ça, il y a vraiment le processus de la personne en fin de vie qui vit énormément de deuil et la personne qui accompagne. Je dirais que quand les personnes viennent me voir, les proches aidants, puis qui ont des émotions, je trouve que c'est super.
2: Oui.
3: Je me dis, ça prend une place pour libérer ça.
2: Oui, absolument. Il y en a peu de place pour eux, dans le fond, en individuel. Là, je veux dire, j'ai rarement entendu des gens dire qu'ils offraient des séances individuelles.
3: En fait, tous les thérapeutes peuvent l'offrir aussi.
2: OK. Hein,
3: les travailleurs sociaux, les psychologues, évidemment. Mais ce n'est pas un sujet qui est abordé tant. Et souvent, les personnes viennent me voir parce qu'ils se préparent à un deuil, puis ils se rendent compte toute la grandeur du geste qu'ils sont en train de faire. Et souvent, la plupart des gens, étant donné qu'ils sont dans un rôle d'aidant, c'est comme s'ils se coupent de leurs émotions.
2: Ah, mais
3: parce
2: ils sont forts.
3: Ils se doivent, oui, ils se doivent. Leur première volonté, c'est d'être là pour l'autre.
2: C'est ça.
3: Alors, ils vont souvent tasser ça. Et c'est bien d'être conscient qu'on doit, même si on n'en ressent pas le besoin, parce que ce n'est pas la priorité, on a besoin d'aller partager le processus.
2: Puis des fois, ils se sentent obligés d'être forts. En même temps, ils se sentent pris au piège dans ça.
3: Il y a beaucoup d'incohérences. Ça fait toute partie. Tu lis très, très, très bien ça. Chaque personne va le vivre aussi à sa façon. Il n'y a pas deux processus qui sont faits de la même façon. Il n'y a pas deux deuils qui sont pareils pour même une personne. Mais évidemment...

0: on devient le seul repère de cette personne-là. Alors, quitter, on n'est pas capable d'être
1: c'est
0: en paix.
1: Puis disons-le, il y a des maladies qui durent longtemps. Là.
0: Oui.
1: Hein? Ça peut être long dans le temps, être aidant naturel.
0: Absolument. Tu sais, moi, je l'ai fait pour ma mère très jeune. J'étais jeune, j'avais une petite conscience de la mort déjà avec mon processus, mais... comment dire, les émotions viennent entraver ce chemin-là. Il y a une forme de déni qui peut être là aussi.
1: Eh oui.
0: J'avais peu de maturité émotive aussi, donc c'est tout ce processus-là auquel on est confronté quand on est dans l'accompagnement de quelqu'un qui est proche puis qu'on aime.
1: Moi, je propose d'aller en pause, là, parce qu'on va décanter tout ça, on va y penser. On va aller en pause avec Mirani Coelho et Caramel Salé. On va revenir tout de suite après, on va parler des célébrations de vie, si ça vous tente les filles, parce que il y a beaucoup de formes de rituels aujourd'hui, on peut faire quelque chose de plus personnalisé aussi, donc on va en parler au retour de la pause.

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1: Je tiens à féliciter M. Tristan Harvey, qui est le gagnant de la chasse à l'as de cœur cette semaine. Il a remporté, écoutez bien ça, le lot de consolation au montant de 1992 $. C'est pas rien, c'est intéressant. Hein? Et la chasse à l'as de cœur continue cette semaine. Il est estimé, l'as de cœur, à 24 922 $. Donc, je vous conseille une chose, c'est de courir la chance d'y participer et de gagner. Et vous pouvez vous procurer vos billets à la station sur le site web ou encore à la Place Longueuil. Je me souviens plus, désolée Jean-Yves, l'animateur du jour, à quelle porte il se trouve, mais je sais que c'est proche de l'ère des restaurants. Donc, facile de trouver Jean-Yves la semaine en

0: à midi pour acheter des billets. Sinon, sur le site web, ben, on voit tous les endroits où on peut s'en procurer. Je suis de retour en studio avec Karine Leclerc, alliée du deuil, et Catherine Emmanuelle Delisle, célébrante de fin de vie. On va venir aux célébrations de fin de vie bientôt, mais avant toute chose, d'emblée, je vous ai dit que Karine m'avait aidée lors d'un deuil. Elle ne sait peut-être pas l'effet que ça a eu sur moi, mais j'ai perdu, il y a 3 ans, une amie qui m'était très chère et ça a été très subi, je ne m'attendais pas à ça. La dernière chose que cette amie me dit, c'est « Je pense à toi, ma belle, je ne t'oublie pas. » Ça a martelé mon cœur puis ma tête pendant longtemps après son départ. Puis j'avais du mal à... Je savais pas comment vivre le deuil. Je voulais pas aller à l'église. J'ai rien contre l'église, rassurez-vous, mais je le sentais pas à ce moment-là. Je voulais pas aller à ses funérailles parce que je trouvais que c'était trop organisé. Mais c'est correct, les gens ont le droit d'organiser ça comme ils veulent. J'avais le goût d'un rituel personnel et c'est ce que Karine m'a donné envie de faire en discutant avec elle, en m'expliquant que c'est important le rituel de deuil. Et elle va nous expliquer pourquoi c'est important bientôt. J'ai fait un rituel près d'un feu. Ça s'est bien passé. Et j'ai fait une promesse à mon amie cette journée-là avant qu'elle s'envole pour de bon. Dans ma tête, elle s'est envolée pour de bon cette journée-là. Et j'ai pas... Bon, on a chacun nos croyances, évidemment. J'ai tenu promesse jusqu'à maintenant et je compte tenir promesse encore et toujours. Mais ça me fait du bien. Karine, pourquoi c'est important un rituel?
1: Bien, dans le processus de deuil, on le voit, que ce soit par des funérailles ou des rituels qui sont plus personnalisés, comme ma collègue va pouvoir vous parler tantôt, c'est que ça crée un pont vers ce processus-là. Uh-huh. La société a beaucoup coupé tous les rituels et c'est comme un espace qui est créé dans le temps pour se déposer puis accepter les émotions, accepter tous ces mouvements intérieurs-là. Puis étant donné qu'on se limite à vouloir enlever ça, même les personnes, des fois, en fin de vie, vont nous dire « Oh, moi, je veux que vous ayez du fun, je veux que ce soit un party, ouais, je veux pas que vous pleuriez. » Puis je dis toujours « Ça, ça vous appartient plus. »
0: Tu te piques un peu, c'est ça.
1: Je comprends là, votre volonté qu'il n'y ait pas de la peine à votre départ, mais la peine est importante. Puis quand on comprend ça, on comprend l'importance du rituel. Alors, rituel, je dirais qu'il est aidant pour les personnes. Pas tout de suite, sur le moment, les personnes vont toucher beaucoup, beaucoup d'émotions, beaucoup de mouvements intérieurs. C'est pas parce qu'on ne le ressent pas comme de la joie que c'est pas bon pour nous. Et plus tard, dans le rituel, ça dépose quelque chose, ça crée... Ouais. Ça crée un repère où on a fait quelque chose.
0: Ça boucle une boucle, hein?
1: Oui, il y a quelque chose là-dedans qui vient aider le processus.
0: Parce que moi, avant, je pensais qu'il y avait les rituels comme on les connaît traditionnellement, ou pas de rituel du tout. Je préférais pas de rituel du tout. Mais là, après avoir vécu ça, je dois dire que je m'en suis bien sortie.
1: On peut le vivre seul. Je vais laisser ma collègue en parler plus que moi. Oui. Mais il faut... user de ses propres besoins, puis c'est sa propre créativité, en fait.
0: Catherine Emmanuelle, comment tu te prépares, toi, à un rituel de fin de vie?
2: Bien, en fait, le rituel, moi, je trouve ça important de le nommer parce que c'est pas une fin, c'est un pas sur le chemin du deuil.
0: OK.
2: Pour moi, c'est vraiment, vraiment important de le nommer parce que souvent, les gens ont peut-être la croyance de dire « Bon, mais une fois que je vais avoir fait mon rituel, tout va être réglé. » Mais c'est pas comme ça que ça fonctionne. Je vais donner un exemple concret.
0: Oui, vas-y.
2: Moi, j'ai fait, parce que je suis une femme, si vous ne connaissez pas mon histoire, je suis une femme sans enfant.
0: Oui.
2: Et j'ai toujours voulu des enfants, mais j'ai pas pu en avoir parce que j'ai vécu une ménopause précoce.
0: Oui, on en a déjà parlé ici, d'ailleurs, à l'émission.
2: Et dans mon parcours de deuil, j'ai décidé, à un moment donné, j'ai ressenti l'espèce d'intuition qu'il fallait que je fasse ce pas-là. Et tu l'as nommé dans le rituel, il y a une lumière, il y a de la lumière parce qu'il y a de la créativité.
0: Hein?
2: Alors, le rituel est ultra personnel. Je dis tout le temps, il y a autant de rituels que de personnes. Alors, il faut que ça soit vraiment aligné avec qui on est, avec nos valeurs.
0: Oui.
2: Moi, par exemple, le rituel que j'ai créé pour honorer le fait que j'aurai jamais d'enfant, ben j'ai décidé du lieu. Un lieu significatif pour moi, ça s'est passé en nature.
0: Okay.
2: Moi, je suis une fille de nature, de camping. Donc, c'était logique que mon rituel se passe en nature. Alors, j'ai choisi un endroit accessible que je pouvais visiter n'importe quand. Donc, un parc de ma ville. Puis, dans ce parc-là, j'ai réuni les membres les plus importants de ma famille. Et ensemble, on a planté un arbre.
0: Oh,
2: donc,
0: wow.
2: Oui. Donc, il y a quelque chose aussi de super significatif dans le choix d'un arbre.
0: Oui.
2: Alors, moi, j'ai pas pu donner naissance.
0: Non.
2: Mais l'arbre, lui, va vivre, va se déployer, va grandir. Et je vais pouvoir venir le visiter dans son évolution de vie. C'est un être qui se transforme au fil des saisons.
0: Mais oui.
2: Et ce qu'on a fait, en fait, c'est que moi, j'ai écrit j'ai écrit une lettre, en fait, à l'enfant que j'aurais voulu avoir. Et j'ai écrit tout ce que je laissais aller en lien avec le fait que je n'allais pas devenir mère. Alors, j'ai lu cette lettre devant ma famille. Évidemment, justement, ça m'a permis de vivre ma peine, mais pas juste moi, ma famille. Alors, on a
0: qui n'osait peut-être pas avant vivre sa peine devant toi.
2: Exactement, parce qu'en plus, la couche de plus, c'est que le deuil de la maternité, c'est hyper tabou.
0: Mm-hmm.
2: Mais ce qu'on a réalisé ensemble avec mes parents et ma sœur, c'est que ça leur a donné une place pour vivre le fait qu'eux, ils ne seraient jamais grands-parents.
0: C'est ça.
2: Et c'est quelque chose dont on n'avait jamais parlé. Ma sœur serait jamais tante.
0: Mm-hmm.
2: Alors, tu vois comme la magnitude, l'importance du moment qu'on a vécu ensemble. Puis après avoir lu cette lettre, je l'ai placée sous les racines de l'arbre. Puis on a planté l'arbre ensemble. Puis on s'est terminé, tu sais, par un gros câlin
0: beaucoup d'amour, quoi.
2: Oui, beaucoup d'amour. Alors, tu sais, ça permet aux gens de vivre leurs émotions, les rituels, et d'honorer.
0: Je comprends, puis ça fait du sens pour moi. Il y a une personne qui m'inspire énormément, vous le savez déjà, je pense, si vous écoutez l'émission, c'est ma mère. Et ma mère me dit un jour, je veux rien avoir à ma mort. T'sais, pour moi, c'est pas important, je serai plus là. Ça me dérangera pas. Alors, je lui ai dit, par exemple, il y a pas longtemps, j'ai dit ça, j'ai dit, je vais faire un rituel, moi, à mon goût, tu sais. Selon ce que je ressens à ce moment-là. Puis je vais peut-être inviter certains membres de ta famille pour venir faire le rituel avec moi. Puis ça va me faire du bien. Puis elle a dit, oui, oui, c'est correct, tu fais ce que tu veux. Ça m'inspire parce que j'ai envie de faire ça aussi, moi, pour les autres. Donner ce cadeau-là, qu'ils vivent leur rituel à leur façon.
1: Je pense que c'est une conscience qu'on a besoin d'amener en société, vraiment.
0: Mm-hmm. Écoutez, on va aller, à la pause publicitaire, on est rendu là. On va revenir, on va jaser davantage avec Karine et Catherine Emmanuel, avec grand plaisir d'ailleurs. Et tout de suite après la pause publicitaire, on revient avec, vous allez entendre le jingle du FM 103.3 et ça sera nous tout de suite après.
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1: Eh oui, c'est moi ça, Josée Durocher. Je suis en compagnie de Karine Leclerc et Catherine Emmanuel de Lille. Catherine Emmanuel, j'ai envie de te demander, oui, quels sont les moments les plus touchants que tu as vécu dans des célébrations de fin de vie?
2: Mais moi, jusqu'à présent, les moments que je trouve particulièrement touchants, ben premièrement, il y a tout le moment où, dans une célébration de fin de vie, il y a un moment où on fait des hommages aux défunts. Puis souvent, on me demande, est-ce que tu pleures pendant les cérémonies?
1: Mais ben oui.
2: C'est un moment, moi, jusqu'à présent, à chaque cérémonie, où je suis vraiment profondément touchée parce que c'est le partage de l'impact qu'a eu le défunt dans la vie de ses proches.
1: On voit tout l'impact qu'on peut avoir sur les gens.
2: Hein? L'impact émotionnel, l'impact relationnel.
1: Oui.
2: Ça, c'est toujours un moment que je trouve particulièrement touchant. Puis ce que j'ai envie de dire aussi, qui m'a vraiment surpris, c'est que dans une cérémonie funéraire, une cérémonie de fin de vie, il peut y avoir aussi des touches d'humour.
1: Oui.
2: Puis ça, je le vis beaucoup à travers un élément important. Je dis souvent aux familles, est-ce qu'il y a des objets que vous pourriez apporter?
1: Okay.
2: Qu'on pourrait mettre sur l'autel puis qui représenterait la personne que vous aimiez qui est décédée. Mm-hmm. Je te donne un exemple concret qui m'a vraiment fait sourire. J'ai proposé ça à une famille puis spontanément, c'était un monsieur tu sais, qui travaillait beaucoup de ses mains.
1: Okay.
2: Puis là, spontanément, les gens se sont regardés, se sont mis à rire. Puis on pourrait avoir un galon à mesurer parce que des galons à mesurer, il y en avait partout dans la maison. Il en avait dans son atelier. Il avait tout le temps un galon à mesurer dans ses poches. Puis là, je me suis dit, ben oui, c'est ça. C'est ça la célébration de l'unicité de quelqu'un à travers une cérémonie.
1: Ses propres couleurs.
2: Alors,
1: perçues par les autres.
2: Oui, puis ça les fait sourire, ça leur rappelle le défunt. Dans tous ses traits, dans toute son unicité. Puis on peut avoir quelque chose aussi de très touchant, comme une belle photo. Mais je pense à ce monsieur-là aussi. La famille m'a dit, j'aimerais qu'on mette le collier du chien
1: sur l'hôtel.
2: Parce que cette famille-là, elle faisait l'élevage de bouviers bernois.
1: Okay.
2: Et le monsieur était super attaché à ses chiens.
1: Mmh.
2: Et on parle d'un monsieur... En passant, qui avait quand même assez de difficultés, d'après ce que j'ai compris, à être proche de ses émotions.
1: OK.
2: Et étrangement, à travers le choix de ces deux objets-là, je pouvais ressentir, en fait, la grande sensibilité de cet homme.
1: Tout l'amour qu'il portait.
2: Oui.
1: Oui.
2: Donc, moi, je trouve ça particulièrement percutant quand j'amène ça aux endeuillés, parce que je vois dans leurs yeux... qu'ils n'avaient même pas pensé que c'était possible, que c'était permis.
1: Mmh.
2: Mais ça peut aller jusque-là, la célébration d'un être cher.
1: Pourquoi pas?
2: Puis l'autre aspect qui me surprend de ce nouveau travail de célébrante de vie...
1: Parce que c'est nouveau pour toi.
2: Oui, ça fait quelques mois à peine que je fais ça. Puis je veux le dire, là, j'ai été formée par Colette Lupien.
1: Okay.
2: Qui est absolument extraordinaire, célébrante de la vie. Et donc, ce que je trouve extraordinaire, en fait, c'est que je crée une relation avec un défunt. Ou une défunte. Donc, la personne n'est plus sur Terre, mais à travers les rencontres et les récits que m'en font leur famille, c'est comme si je me sens près de cette personne-là.
1: Il y a des ponts qui se créent.
2: Même si je ne l'ai jamais rencontrée.
1: Je comprends.
2: Et je pensais jamais vivre ça. Je vous en parle, puis j'ai des frissons, puis c'est comme si je suis touchée, puis en même temps, je me sens privilégiée.
1: Okay.
2: De connaître un être après son passage sur Terre. Puis c'est vraiment un honneur pour moi de l'honorer, de le célébrer.
1: Oui. Et que la famille te fasse confiance aussi.
2: Oui, puis de le reconnaître dans ses bons moments, mais aussi dans ses difficultés.
1: Mm-hmm.
2: Parce qu'on fait une place à ça.
1: Oui, hein, c'est important, je pense. Parce qu'avant, dans mon souvenir, là, quand j'étais jeune... On faisait pas de place à ça. Le monde était tellement beau, tellement fin à leur décès quand ils avaient fait des erreurs ou ils s'étaient enfergés dans leur vie. On reconnaissait pas cet aspect-là d'eux.
2: C'est super intéressant de reconnaître que les humains, ça, en fait, c'est la reconnaissance de l'imperfection de
1: l'humain. On est faillible.
2: On n'est pas lisse. On a vécu des écueils. Ça fait partie de notre histoire. Mm-hmm. Et pourquoi pas les souligner pour, en fait, tu sais, ça met en lumière le courage.
1: Oui,
2: le courage, c'est
1: vrai.
2: La résilience de l'humain à travers toute son expérience de vie.
1: C'est beau ce que tu dis, Karine. As-tu des pensé à des rituels qui t'ont touché particulièrement?
3: Oui, ben tantôt je disais que les processus étaient différents dans l'accompagnement fin de vie, puis c'est ce qui me montre, c'est qu'on peut faire des rituels aussi avec les personnes qui sont dans leur processus.
1: Oh.
3: J'ai accompagné une dame qui me permet même de dire son nom, même si je le dirais pas, qui était quelqu'un qui avait un métier où à gérer ses affaires, comme on le dit, était juge.
1: OK.
3: Et je l'ai suivie pendant une année. Et ce qui était difficile pour elle, hein, on connaît en sachant son métier, l'impuissance pour elle, c'était vraiment difficile.
1: C'est difficile. Le lâcher prise.
3: Oui, de lâcher prise. Alors, j'ai essayé de donner du pouvoir dans le temps qui restait. Et ça, pour elle, ça a donné tout un sens. Là,
1: OK.
3: Donc, ce qu'on a fait à un moment donné, c'est qu'on a sorti des papiers. Puis elle a écrit des mots. Elle avait une grosse collection de bourses, de sacoches, on va le dire.
1: OK.
3: Et partout, elle savait que ça, c'était un héritage qu'elle laissait à toutes ses amies puis ses sœurs.
1: OK.
3: Ses... Alors, partout, dans toutes les petites poches de tout ce qu'elle laissait en héritage, on a caché des petits mots qu'elle a écrits à travers le temps.
1: C'est donc bien touchant.
3: On a écrit un livre pour ses petites filles, ses enfants. Alors, on a écrit ça tout simple, vraiment.
1: Qu'est-ce qu'il racontait, le livre?
3: Je pense que ça, c'est un processus qui s'est fait avec le temps, mais elle voulait donner des sagesses de vie. Là, ça serait difficile à raconter comme ça.
1: Mais
3: c'était ses sagesses de vie. C'est comme si elle voulait les consoler aussi certaines fois. Fait qu'ensemble, on parlait, puis avec les questions que je posais, son histoire se créait. Donc, c'était vraiment ses mots, ses sagesses à elle aussi.
1: Ah, c'est beau, c'est beau.
3: Puis parfois, je faisais des vidéos aussi. Mm-hmm. Pas juste avec elle, mais avec d'autres personnes, des vidéos pour transmettre. Moi, ça a été quelque chose qui a été difficile pour moi, que mes parents soient partis tôt puis que j'ai pas de souvenirs vraiment.
1: C'est ça.
3: C'est ça que j'essaie de créer dans les processus, de créer des souvenirs pour ceux qui restent aussi.
1: Oui.
3: Puis d'amener une forme de lien. Tu sais, on est des êtres physiques. Avant qu'un deuil devienne à un autre niveau, un petit peu plus, je vais le dire, spirituel ou plus intérieur, en fait. C'est long, parce qu'on est des êtres de toucher, puis j'ai besoin de voir. Pour,
1: c'est vrai.
3: Puis ça l'aide à transformer, puis à faire le chemin vers soi dans le deuil, tu sais, puis de créer quelque chose qui est plus réconfortant que douloureux. Fait que moi, c'est ça qui m'a beaucoup touchée dans les accompagnements que j'ai faits. C'est comme si ça donnait du sens à accompagner aussi pour après.
1: Oui.
3: Pour elle.
1: Catherine Emmanuel, je te vois hocher la tête. T'es touchée par ce que Karine dit?
2: Ben oui, c'est ça, c'est donner du sens à ce qu'on vit. Mm. C'est ça l'objectif d'un rituel, c'est essayer d'accueillir l'inaccueillable. Mm-hmm. Cette dame-là est venue vers toi pour être aidée, pour arriver à s'accueillir, à accueillir ce que la vie a mis sur son chemin. Et visiblement, on a besoin de soutien pour arriver à faire ça.
3: Comme dans le processus que tu fais d'accompagner les femmes qui n'ont pas eu d'enfants puis qui en souffrent, tu brises des tabous aussi, tu crées un espace qu'on a besoin de parler.
2: Oui, puis c'est donner de la visibilité à quelque chose qui est invisible pour beaucoup de gens. Mm-hmm. Quand on parle du deuil de la maternité, comment tu peux faire un deuil quand tu n'en as pas eu d'enfants? Il n'y a rien eu de concret, de
1: c'est
2: vrai,
1: ça,
2: de matériel.
1: C'est le deuil d'un rêve, dans le fond.
2: Mais c'est le deuil d'un rêve et c'est le deuil d'une identité.
1: Oui.
2: C'est le deuil d'une projection dans le temps.
1: Oui, c'est beaucoup plus profond qu'on peut penser. Là.
2: C'est le deuil de la vie que tu avais imaginé que tu aurais.
1: Oui.
2: Et ça, quand c'est abstrait, c'est tellement difficile à comprendre pour l'entourage que ça prend quasiment des gens qui l'ont vécu les deux pieds dedans pour être capable de dire... pour valider la femme. Oui, c'est un vrai deuil. Non, t'exagères pas.
1: C'est légitime de sentir comme ça.
2: Exactement. Oui. C'est légitime. En plus, ça mérite un espace pour être déposé, entendu, validé. Et c'est comme ça que ça évolue.
1: Uh-huh.
2: J'avais en tête le mot que ça se transforme, mais non, j'ai pas envie de dire que ça se transforme, que ça évolue.
1: Ça évolue.
2: Ça évolue dans le temps.
1: OK.
2: Et j'en parle souvent, mais le deuil, il y a une croyance chez les gens que le deuil, ça devrait se gérer comme un dossier qu'on ferme, qu'on classe, qu'on met sur une étagère, puis on n'en parle plus.
1: Mm-hmm.
2: Le deuil, ça s'intègre dans une vie. Ça ne se règle pas.
1: OK. Oui, mais j'aime ça ta façon de voir les choses, parce que c'est vrai que ça ne se règle pas, en tout cas pas dans mon cas. Je repense des fois aux gens qui sont décédés dans ma vie, puis les larmes me montent aux yeux, tu sais, parce que j'ai un souvenir qui me touche, ou il y a des gens qui disent le contraire, que quand c'est réglé, ça, tu te rappelles juste les bons moments, tu sais. C'est un petit peu utopique, je trouve, de penser comme ça, parce que je me rappelle pas juste des bons moments, moi, je me rappelle de tout, là.
2: Ben, on voit que ça résonne avec l'idée de ça devrait être une expérience lisse, mais
1: oui, c'est
2: non.
1: Ça.
2: En fait, quand on est blessé profondément, ce que ça fait, c'est que ça laisse une cicatrice.
1: Oui.
2: Mais la cicatrice est comme un témoin de ce qu'on a traversé.
1: C'est vrai, ça.
2: Un rappel de ce qu'on a vécu.
1: Uh-huh.
2: Puis elle guérit la cicatrice.
1: Oui.
2: Sur le corps, mais on la voit encore.
1: Donc, sur le cœur et l'esprit, c'est la même chose.
2: Ben oui.
1: Ben oui.
2: Et c'est pas un signe de « j'ai pas réglé mon deuil » ou... Bien sûr, si on est dans une intensité émotionnelle, il y a peut-être quelque chose qui est encore à explorer, à nommer, à revisiter.
1: Parce qu'il y a différents deuils qu'on peut faire. Il y a aussi le deuil, c'est particulier ce que je vais vous dire là, mais il y a le deuil des gens qui ont été méchants avec nous. Les gens qui nous ont abusés, qui ont violé notre espace sacré. Karine, tu hoches la tête.
3: Ben oui, c'est vrai que c'est une réalité dans laquelle... Bien, tout être humain va être confronté. Mm-hmm. C'est des deuils d'une personne qui passe dans notre vie. C'est de voir le cheminement que ça nous permet. Des fois, même chaque personne n'a pas toujours le bon rôle. T'sais, des fois, on est là pour faire évoluer quelqu'un.
1: C'est vrai.
3: T'sais, si un jour j'ai une limite à mettre à quelqu'un, ça se peut que cette personne-là, ça la fasse travailler, puis que ce soit difficile pour elle, puis que ce soit un deuil.
1: T'as raison.
3: Puis je dis souvent, quand on a tout donné aussi, c'est quelque chose que je travaille beaucoup avec les gens en deuil. Parce qu'il y a des nouvelles limites qui apparaissent, mais des fois, on a à faire le deuil d'avoir été aimé pour ce qu'on faisait plutôt que ce qu'on était.
1: Ouais.
3: Donc, c'est tout des deuils. C'est toujours des pertes de repères.
1: C'est ça.
3: Puis tu sais, dans le deuil, vraiment, comme ma collègue disait aussi, c'est le deuil se termine jamais. C'est la souffrance qui va se transformer.
1: Oui.
3: La souffrance. Puis le deuil, c'est... Il y a un auteur inconnu qui a écrit cette phrase-là que j'utilise beaucoup. C'est le deuil, c'est de l'amour qui n'a pas de place où aller.
1: Ah, c'est beau, ça.
3: Qui n'a nulle part où aller.
1: Oui.
3: Fait que le deuil, c'est pas l'ennemi. C'est pour ça que j'ai appelé mon entreprise Allié du deuil.
1: Oui, c'est ça. C'est pas un ennemi, le deuil.
3: Le deuil, c'est pas un ennemi.
1: C'est un processus à vivre pour réparer.
3: Vraiment.
1: C'est ça.
3: C'est vraiment un processus de conscience aussi. Uh-huh. Là où on voit pas, j'ai un ami qui me disait, on n'est pas interpellé, on n'est pas intéressé par le deuil tant qu'on n'est pas interpellé. C'est correct comme ça, dans le sens que c'est vrai que c'est souffrant.
1: Mm-hmm.
3: Alors c'est correct d'oublier pour profiter pleinement de la vie entre nos deuils parce qu'on va tous en vivre.
1: Oui, ben c'est ça. Comme je disais en entrée d'émission, on n'est pas à l'abri de ça, personne. Là. Mm. Catherine Emmanuel, toi, tu vas être confrontée à ta mort. Un jour, je vais poser la question aussi à Karine. Qu'est-ce que tu aimerais que les gens se souviennent de toi?
2: C'est une grande question.
1: Oui.
2: Hein? Tu m'as vu reculer physiquement quand tu m'as posé la question. C'est une question immense, profonde. Puis en fait, je vais répondre à ta question en lien avec tout mon travail avec les femmes sans enfants.
1: Oui.
2: Qui cherchent le sens de leur vie parce qu'elles n'ont pas enfanté.
1: Uh-huh.
2: Elles disent, elles sont plongées dans la question, qu'est-ce que je vais léguer sur Terre? Je peux pas léguer à un enfant. J'ai pas un enfant qui va grandir, qui va rester après moi. Puis moi, je dis toujours, oui, mais t'es pas amputé de vivre des relations.
1: Non, c'est ça.
2: Et ce qu'on laisse, en fait, tous les humains, c'est l'amour qu'on va s'être donné. C'est l'importance que... Pour moi, c'est l'importance que je vais avoir accordée à quelqu'un. Mmh. L'écoute que je vais avoir donnée à quelqu'un. Les relations que je vais avoir créées. Puis l'amour qu'on va s'être donné.
1: Oui. Et
2: j'espère que c'est ça, moi... Qui va rester après mon passage. Les relations, c'est tout ce qui compte, quel que soit le type de relation. C'est pas obligatoire d'être nécessairement en relation avec son propre enfant.
1: Oui, t'as raison. Écoute, je vais demander la même question à Karine. Karine?
3: Je trouve ça très beau, là, tout ce qui est apporté. Vraiment, ça fait beaucoup de sens. On dirait que moi, je me dis, les gens garderont ce qu'ils garderont de moi. Je trouve que là, il y a tout un sens avec toute ta réalité aussi, ton histoire. Puis, on dirait que moi, c'est ça que j'ai fait, en fait, avec ma famille. J'ai gardé ce qui était important pour moi. Puis, je pense pas que les personnes autour ont gardé les mêmes choses. Fait que je me concentre présentement à être dans le moment présent, puis évidemment à faire le bien, mais je fais pas que ça. Hein.
1: Non, c'est ça.
3: Ça arrive que fais, tu sais, je suis pas parfaite du tout.
1: Tu divagues de temps en temps.
3: Je suis tellement humaine là-dessus, puis je m'impose pas un rôle de sagesse non plus, puis de faire le bien, puis ça sera ce que ce sera rendu là.
1: Ben oui.
3: Ouais.
1: Moi, si je devais répondre à cette question-là, là, je dirais que j'ai tenté depuis longtemps de contribuer aux autres, à ma façon, selon mes expériences. Alors, j'espère être un exemple à suivre ou à ne pas suivre. Et les deux sont corrects. Vraiment. En conclusion de l'émission aujourd'hui, qu'est-ce qu'on pourrait dire, Catherine Emmanuelle?
2: Le deuil, c'est essentiel. C'est essentiel de le faire. C'est essentiel de le vivre. Et surtout, de le vivre en relation.
1: Oui.
2: Parce que c'est là qu'il peut évoluer, s'accepter. Et ne vous isolez pas avec votre deuil. Si j'ai une chose à dire, il y a des
1: espaces.
2: Si
1: on a besoin, on peut aller chercher de l'aide. C'est légitime de chercher de l'aide.
2: Absolument.
1: Dans ça ou d'autres choses, là, c'est toujours légitime d'aller chercher de l'aide. Karine, qu'est-ce que...
3: Je vais faire du pont parce que c'est vraiment l'essentiel, évidemment, comme tu dis, mais je pense que c'est pas... des fois, quand le deuil survient, on n'en a pas besoin tout de suite, puis ça, c'est OK de respecter ça.
1: Oui.
3: Mais quand le besoin est là, c'est nécessaire d'aller chercher de l'aide, puis de comprendre que aller chercher de l'aide, c'est pas parce que c'est souffrant d'en parler pendant que ça guérit pas. C'est comme aller en physio. Tu te casses une jambe, tu vas en physio, t'as encore plus mal quand tu sors de là.
1: C'est vrai.
3: Ça n'a pas de sens. Tu fais comme, ça n'a pas de sens d'aller là. J'ai plus mal que quand je suis arrivée.
1: C'est parce que ça te fait travailler autrement.
3: Ça me prend 3 jours à m'en remettre, puis en plus, ça me coûte quelque chose. Uh-huh. On cherche le sens à ça. Pour moi, c'était comme pas de bon sens, comment ça n'avait pas de sens. aujourd'hui, c'est une des premières choses que je prends le temps d'expliquer aux personnes. Quand vous ressentez le besoin, il n'y a personne qui va le faire à votre place, ce chemin.
1: Non.
3: C'est un chemin de Compostelle intérieur. Il faut que tu fasses un pas à la fois. Il faut que tu le fasses.
1: D'ailleurs, tu as un livre qui s'appelle comme
3: ça. Oui, mon livre sur Audible. Le deuil est un chemin de Compostelle intérieur. Mais pour moi, c'est une image claire puis forte. Uh-huh. C'est tu dois faire un pas à la fois. Mais tu peux rencontrer des personnes sur ton chemin qui vont t'aider à cheminer puis à processer tout ce qui se passe. Les émotions, les mouvements intérieurs, les contradictions, les j'aurais donc dû. Tout ça là, qui... On est vraiment confrontés. On est dans l'œil d'une tornade pendant un bout, puis des fois, on a besoin de quelqu'un pour créer un nouveau repère.
1: Oui.
3: Fait que c'est ce que j'ai goût de dire par rapport à ça. Fait qu'il faut pas avoir peur d'aller chercher de l'aide.
1: Moi, j'ai triché un peu. Je vous ai demandé la conclusion de l'émission avant que l'émission se termine parce que je voulais vraiment savoir ce que vous aviez à dire. Mais restant dans le même thème, Karine, je viens de faire allusion, là. Tu as écrit, toi? Et ton livre sur Audible, c'est toi qui en fait la narration, je pense.
3: Oui, j'ai une collègue, Émilie, qui fait les chants. Puis moi, j'ai enregistré en studio, oui.
1: Il y a des chants?
3: Eh bien, à peine. C'est juste une transition. Je voulais que ce soit quelqu'un que je connaissais qui fasse la transition. Puis moi, j'ai enregistré la voix.
1: Donc, un peu de créativité dans le deuil, ça existe.
3: De la douceur puis du beau.
1: As-tu fait d'autres choses?
3: J'ai écrit aussi un livre pour enfants, coffret pour accompagner les enfants, qui s'appelle « Pourquoi il y a tant d'étoiles ».
1: C'est un beau titre.
3: Oui, absolument. Puis un autre aussi avec toi, pour, où j'ai abordé le deuil pour les enfants autistes.
1: Oui, c'est vrai.
3: Donc, dans un coffret. Et voilà, j'ai un podcast aussi.
1: Oui.
3: Les couleurs du deuil sur Spotify, où on aborde différents deuils, différemment vécus. Voilà.
1: C'est vraiment intéressant aussi, ton podcast. C'est très humain. Je me souviens, entre autres, il était à Musique Plus avant.
3: Oui, Paul Sarrazin.
1: Paul Sarrazin, oui. C'est ça. C'était vraiment très touchant,
3: oui,
1: ça.
3: Oui, il est très humain. En fait, dans ce podcast-là, je veux amener du vrai.
1: Oui.
3: Puis c'est sûr que quand je vivais mes deuils, j'essayais de me référer à plein de personnes, mais c'était tout le temps des personnes rendues dans le passage de sagesse avec...
1: C'est ça.
3: Puis ça me donnait juste l'impression que j'y arriverais jamais. J'étais tellement wow, je disais, mon Dieu, j'y arriverais jamais.
1: La montagne semblait haute à grimper.
3: Vraiment, puis ça m'inspirait, ces sagesses-là, mais c'était un écart que ça créait
1: aussi.
3: C'est ça. Fait que dans le podcast, je veux vraiment aborder ce qu'il y a entre les deux.
1: Oui.
3: Pour arriver à cette résilience-là, ça prend beaucoup d'accueil de... Le deuil, ça fait pas nécessairement sortir le plus beau de nous pendant une petite période.
1: C'est vrai, t'as raison.
3: Mais en tout cas, pour beaucoup de gens.
1: Pour moi, c'est comme ça aussi.
3: Ouais.
1: Oui.
3: Fait que pour moi, c'était d'aborder ça entre les deux points, là.
1: Oui. Catherine Emmanuel, tu sors d'une semaine super chargée avec les femmes sans enfants. Tu peux nous en parler tranquillement?
2: Absolument. J'ai interné la World Childless Week qui a été créée au Royaume-Uni. Moi, ça fait 9 ans que je participe à cette semaine-là en créant du contenu en français pour parler des vies des femmes sans enfants par circonstance.
1: Oui.
2: Aussi, j'ai créé mon blog là, en 2012. Donc,
1: oui.
2: Je continue à écrire des articles.
1: Où est-ce qu'on peut le retrouver, ton blog?
2: Sur femmesansenfants.com. Puis, j'ai fait des dizaines d'entrevues avec des femmes anglophones, des femmes francophones, des hommes aussi, parce qu'on me questionne aussi sur le parcours des hommes qui n'ont pas d'enfants par circonstance. Puis, je viens de participer à un livre qui s'appelle « Cœur de mère ».
1: Oh, wow!
2: Qui a été pensé par Claudia Laplante, qui est travailleuse sociale.
1: OK.
2: Donc, c'est un livre où il y a plusieurs témoignages de vie sur comment nous, on a vécu le deuil de la maternité.
1: OK.
2: Il y a aussi une section à la fin où il y a des outils pour réfléchir sur le deuil et avancer sur le chemin du deuil.
1: Qu'on ait des réflexions, là.
2: Tout à fait.
1: Oui. Et puis, toi, Karine, où est-ce qu'on peut te joindre si on a besoin d'accompagnement?
3: Classique, le Facebook, Karine Leclerc.
1: Oui.
3: Oui, donc il y a Karine Leclerc qui est vraiment principalement là, pour le travail. Karine Leclerc, Allier du deuil aussi, c'est mon site web. Donc, Karine Leclerc, tradeunion-deuil.com pour mon site web, les informations.
1: Et toi, Catherine Emmanuel, si on veut t'avoir comme célébrante?
2: Alors, on peut me retrouver sur Facebook, sur Instagram, sous le nom Catherine Emmanuel de Lille, TRA.
1: Oui.
2: Et sur femmesansenfants.com également.
1: Merveilleux. Bien, je vous remercie beaucoup d'avoir participé à cette émission, mesdames.
3: Merci à vous deux.
1: C'était vraiment intéressant. Je rappelle que Catherine Emmanuel est aussi chroniqueuse sur l'émission. Elle vient souvent faire son petit tour, nous donner son input, puis c'est super intéressant tout le temps. Donc, merci. Merci beaucoup à vous deux. Pour ma part, ça m'a fait du bien, cette émission-là. Ça m'a allégé le cœur un peu. Ça me dit que j'étais correcte dans mes sentiments qui sont souvent mitigés, partagés. Je vis souvent des dualités face au deuil. Puis ça me dit que je suis OK. C'est OK d'être comme moi. Hein? C'est important d'accepter le processus. C'est important d'accepter ce qu'on vit bien avant d'accepter la mort. En tout cas, je pense sincèrement. Et puis, je vous dis merci. Merci beaucoup d'avoir été, encore une fois, des auditeurs que j'affectionne beaucoup. On peut nous retrouver sur Facebook, Les Invisibles, la page Les Invisibles. Vous pouvez nous écrire à moi ou au chroniqueur. Il nous fera plaisir de répondre à vos questions. On peut retrouver les émissions Les Invisibles, chacune des émissions Les Invisibles, sur le site web de la radio du 103.3 FM, la radio allumée, donc au www.fm1033.ca. Et on les retrouve aussi sur Spotify. Donc, c'est facile. Vous faites le ménage, vous écoutez Spotify, puis ça joue en boucle, là. Vous pouvez arranger ça pour que ça joue en boucle. Donc, on peut écouter ça sur Spotify. Je veux dire merci particulier à, ben, c'est ça, à la radio allumée, parce qu'on me donne la chance d'aborder des sujets qui sont souvent délicats. D'autres me feraient peut-être pas confiance, mais ici, on me fait confiance. Puis, ça me fait vraiment chaud au cœur qu'on m'accorde toute cette confiance-là. Je voudrais aussi renouveler mes félicitations à France Dubé, qui est directrice musicale de la station. Elle a remporté un prix à la disque et c'est merveilleux, c'est merveilleux. On est une belle équipe à la station. On est une grande famille et qu'elle gagne comme ça, ça fait chaud au cœur et ça à tout le monde. Il y a eu aussi des nominations ici. Je pense entre autres à Roxane Saint-Gelais et ben bravo, parce qu'elle fait un travail formidable elle aussi. Je vous dis merci. Je vous dis à la semaine prochaine et j'aurai plaisir de vous parler encore une fois la semaine prochaine.
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11: Alors, Nous sommes encore et toujours aujourd'hui, on ne peut pas s'en sortir. Malgré tout, on est dimanche le 27 septembre, il est 9h du matin. Et aujourd'hui, ben j'ai un petit spécial. Vous connaissez Jean-Yves Cloutier, qui a été invité à de nombreuses reprises à l'émission, qui est un spécialiste de la condition physique, qui a écrit des livres sur courir au bon rythme. Le coach répond à vos questions. Moi, je sais que si j'avais posé des questions, il aurait dit « tu retardes le groupe » puis je réponds pas à ta question, mais ça, c'est un autre paire de manches. Mais aujourd'hui, ce qui est important, c'est qu'est-ce qui était à l'honneur, c'est le cyclisme. Et on a une athlète, parce que moi, je la considère comme athlète, Joséphine Péloquin, qui va nous parler du grand championnat du monde de cyclisme qui a lieu actuellement. Et actuellement, c'est le départ chez les hommes à la 10-30, là, sur notre rive sud. Et en fin d'émission, on aura Della Bertolo aussi qui va nous parler de son expérience au championnat du monde chez les vétérans qui a eu lieu cet été en Corée du Sud. Mais tout d'abord, oui, je sais, ça va chialer, les rues sont bloquées. J'ai même vu des cyclistes se promener encore vendredi. Et c'était écrit sur leur chandail LOTVIA. Je pense que la seule personne qui est capable de me dire c'était quoi ces cyclistes-là, c'est Joséphine Péloquin. Bonjour Joséphine, comment vas-tu?
12: Ça va très bien et toi?
11: Oh, moi ça va tellement bien, je me suis entraîné tout l'été, je me sens en forme. Mais pas encore convaincu de faire de la bicyclette. Mais ça va venir. Il va falloir que j'aille un coach de vélo qui va être toi pour me dire comment faire du vélo, tu sais.
12: C'est bon.
11: Mais ça te dit quoi, toi, des lettres L-A-T-V-I-A sur une camisole?
12: Je sais pas si c'est la bonne traduction en français, mais c'est Latvia. C'est un pays à côté de l'Estonie, là.
11: OK, comme la Lituanie?
12: Lituanie, oui.
11: OK, je les ai vus passer. Il y avait des méchants beaux, des beaux bicycles là, que j'ai jamais vus. Là. Puis je les ai laissés passer. Ils m'ont fait signe. J'ai dit, passez, s'il vous plaît, ça me dérange pas. Moi, j'allais pas vite en auto. J'étais à 40 km/h. Mais j'ai l'impression que ça, ils roulaient à cette vitesse-là. Moi, j'aurais jamais monté à 40 km/h. Puis en plus, ils étaient sur des rues qui étaient... On va se dire, la Grande Allée, que c'est pas ce qu'il y a de plus beau pour rouler à 40 km/h en vélo. Même en auto, on a de la difficulté. Mais là, je veux que tu nous parles de tes championnats du monde. Qu'est-ce que tu as vu cette semaine du côté des filles?
12: Ouais, c'est incroyable d'avoir les championnats du monde ici. On dirait que c'est difficile de croire qu'on a ça à Montréal. Je me rendais à l'école mardi en vélo à l'Université de Montréal.
11: Okay.
12: Puis j'ai croisé une ancienne coéquipière qui court pour la Tchéquie cette semaine. C'était pas prévu, on s'est croisés, on a parlé, je suis arrivée en retard à mon cours à cause de ça, mais c'était vraiment incroyable. Hier j'ai regardé la course des U23 femmes, les Canadiennes ont super bien performé.
11: Il y avait pas une jeune fille, une Holmgren, je pense, quelque chose comme ça?
12: Ouais, exact. Ben il y a les jumelles Holmgren qui étaient là.
11: Okay.
12: Là, Isabella, une des Holmgren. Holmgren est arrivée deuxième, puis sa sœur jumelle Eva est arrivée 15e, puis Sydney Swaringa qui est arrivée 8e.
11: OK, mais là, tu me dis des positions de nos Canadiennes, là, les sœurs Holmgren, mais c'est sur quelle distance, ça? Parce que ça, moi, je trouve ça bien compliqué. Tu le sais, moi, je connais rien. Ouais. Moi, je veux savoir, tu as des courses où ils appellent ça se peut-tu en ligne, quelque chose comme ça?
12: Course en ligne, exact.
11: C'est quoi, là?
12: C'est la course classique qu'on voit, que les gens s'imaginent, la course en peloton sur une plus longue distance. Donc, les femmes U23, c'était à peu près 120, 130 km.
11: OK.
12: En début de semaine, il y avait les contre-la-montre. Fait que ça, c'est une épreuve individuelle où ils partent de façon individuelle avec des écarts de 1 à 2 minutes entre les personnes. Puis c'est la personne qui réalise le meilleur temps qui gagne. Sur la course en ligne, il y a beaucoup plus de stratégie, de tactique, de choses en fait qui peuvent se passer pendant la course.
11: Mais toi, quand tu faisais de la compétition, tu faisais-tu les deux choses?
12: Ouais, je faisais les deux, mais j'étais pas spécialiste du contre-la-montre. Le contre-la-montre c'est vraiment spécifique. Puis des gens qui veulent se spécialiser dans cette discipline-là. Donc, c'est pour ça que les pays au championnat du monde envoient 2 ou des fois 3 personnes par pays faire le contre-la-montre.
11: Okay.
12: Tandis que dans la course en ligne, c'est des équipes plus grosses où ils sont entre 5 à 7 personnes qui représentent le pays.
11: OK. Donc, toi, mais là, je vais te parler d'une athlète là, que j'ai entendu dire, là, qui a gagné à Kigali en Afrique, Magdalene Vallière-Mills. Est-ce que ça te dit quelque chose, ce nom-là?
12: Oui, ça me parle beaucoup. Mag et moi, on a un an d'écart, puis on a fait toutes nos années cadettes et juniors ensemble, puis on a été dans la même équipe pendant un bout. Puis moi, mes parents ont un chalet en Estrie, puis elle habite à Sherbrooke, donc on s'entraînait beaucoup, beaucoup ensemble. Puis même l'hiver, on se faisait des camps d'entraînement en fat bike, là, les vélos à pneus surdimensionnés. On se faisait des semaines de camps d'entraînement comme ça l'hiver. Fait qu'on est super proches. Et de pouvoir l'avoir ici puis de l'encourager à la maison, c'est incroyable.
11: OK. Elle était... Parce que j'essaie de comprendre les championnats du monde, là. Puis il y a des groupes de moins de 23 ans, ça se peut-tu? Puis d'autres de plus de... Elle est dans quel groupe?
12: Elle est dans les femmes élites qui vont être samedi.
11: OK. Elle est dans les plus de 23 ans, là.
12: Oui, exact.
11: Donc toi aussi, t'as plus que 23 ans, Joséphine.
12: Moi aussi, j'ai eu 26 ans la semaine dernière.
11: Ah, mon Dieu, que les années... Alors, bonne fête en retard. Mais, mais est-ce que tu l'as rencontrée cette semaine?
12: Non, j'ai pas eu la chance de la rencontrer. Les athlètes, à ce moment-ci, sont vraiment focalisés sur leur objectif. Okay. Souvent, même, ils se coupent des réseaux sociaux. Fait que c'est dur d'entrer en contact avec elle. Là, mais,
11: ou si t'es chanceux comme moi, t'es voix sur le chemin.
12: Exact.
11: OK. Mais Madeleine, cette année, comment est-ce qu'elle se classe? Est-ce qu'elle a fait les courses de vitesse, là, que j'appelle, moi, là, ou le contre-la-montre? Est-ce qu'elle en a fait ou non?
12: Non, elle en a fait quand, des fois, dans des grands tours comme le Tour de France, ils incluent un contre-la-montre dans une des étapes. Donc, dans ce cas-là, elle l'a fait. Mm-hmm. Mais c'est pas sa spécialité. Donc, elle a pas fait le contre-la-montre des championnats du monde. Okay. Puis elle se concentre vraiment sur la course sur route. Puis cette année, elle a fait le Tour de France. Elle a fait le Giro aussi, je pense. Elle a fait énormément de grosses courses. Okay. Puis elle a eu une bonne saison.
11: Pour le bénéfice de nos auditeurs, le Giro, c'est le Tour d'Italie.
12: Exact.
11: Et elle s'est classée où au niveau tant du Giro, que de le Tour de France?
12: Au Tour de France, elle a fait quelques bons résultats sur des étapes individuelles, mais je l'ai vue, moi, aux deux dernières étapes à Nice. J'ai pu la voir puis lui parler, puis je sais qu'elle avait été déçue de ses performances en début de Tour de France. Okay. Puis normalement, elle y allait comme leader, mais finalement, son corps a pas bien réagi au retour d'altitude parce qu'elle a passé un moment en altitude avant le tour.
11: Okay.
12: Et son corps, quand elle est redescendue plus bas au niveau de la mer, a mal réagi, puis ça a été difficile. Fait que ça n'a pas été son meilleur tour en termes de performance, mais vers la fin, elle a quand même eu quelques bonnes performances.
11: Quelques bonnes performances. Puis au Tour d'Italie, ça a bien été pour elle?
12: Je connais pas ces résultats.
11: Ben déjà, je pense que t'en connais beaucoup plus que la majorité des gens. Même Jean-Yves devant moi, là, il a aucune idée, là. Il pourrait peut-être nous parler de la question de l'altitude, là, s'entraînant à l'altitude puis de descendre. As-tu quelque chose à dire sur l'altitude, Jean-Yves?
13: Pas nécessairement, mais c'est surtout sur Joséphine. Je veux juste connaître un petit peu sa carrière puis quelle. T'es à quel niveau présentement? Puis c'est quoi la compétition que tu as fait là, qui était peut-être la plus grandiose dans ta carrière jusqu'à maintenant?
12: Ouais, ben moi, en fait, j'ai pris ma retraite officiellement cette année. Ah. Mais avant ça, je compétitionnais au niveau international. Donc, j'ai été 5 ans en Europe de 2019 à 2024. Puis après ça, en 2025, j'étais sur le circuit américain, vraiment pour plus par plaisir, puis pour faire une transition de ma carrière européenne puis ma retraite cette année, finalement. Puis la course la plus grandiose que j'ai faite, c'est Paris-Roubaix, qui est classée comme un des 5 monuments, comme on les appelle dans le vélo. C'est une des plus grosses courses d'un jour dans le vélo. Donc, j'ai pu participer à Paris-Roubaix en 2024. Et puis, l'année dernière, j'étais championne canadienne du Critérium, qui est une des trois du vélo de route, donc avec le contre-la-montre et la course en ligne. y a le critérium qui se rajoute à ça.
11: Malheureusement, ça passe trop vite, Joséphine. Je pense que je vais te réinviter la semaine prochaine. J'ai pas le choix. Tu vas nous faire un résumé complet. Là, ça n'a pas de bon sens. En tout cas, c'est déjà le temps qui nous est donné. On va passer à la pause musicale. Vous êtes toujours aujourd'hui et toujours sur les ondes du 103.3 à l'émission On se garde en forme avec Alain Pronkin. Et on est toujours dimanche le 27 septembre. Alors, Joséphine, on se rappelle la semaine prochaine.
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1: Et oui, on est de retour. Nous sommes toujours dimanche le 27 septembre et vous êtes toujours sur les ondes du 103,3 à l'émission On se garde en forme avec Alain Pronkin. Et cette année, on va avoir un petit peu plus souvent Jean-Yves Cloutier. Vous savez, Jean-Yves Cloutier a écrit deux livres avec Le coach vous répond à vos questions et le premier qui est Courir au bon rythme. Je pense qu'il en a même écrit d'autres, mais il va sûrement nous en parler. Et il va nous assister tout le long des émissions pour des fois poser des questions, parce que moi, vous savez, je suis un amateur, je connais pas grand-chose dans conditions physiques, mais il va nous ramener à l'ordre puis poser des questions aux différentes athlètes, comme on a entendu tout à l'heure avec Joséphine. Il lui a parlé de sa carrière, quoi qu'il y avait toujours la grande question de l'entraînement en altitude versus l'entraînement au niveau de la mer. Alors, immédiatement, parce que je vais lui laisser un petit peu la parole qui se présente un peu. Jean-Yves, comment vas-tu en ce début d'automne?
2: Ben écoutez, avec la belle température des derniers jours, je pense que c'est très motivant à faire du sport là, actuellement. On n'a aucun prétexte pour pas en faire.
1: Sauf si on est un nageur.
2: Oui, ben là, habituellement, à ce temps-ci de l'année, on nage plus à l'intérieur, okay. Mais on évite les cours d'eau, là, surtout aux îles de Madeleine, disons.
1: Ouais.
2: Mais là, il y a de plus en plus de requins hein, dans les eaux du Québec.
1: Il y a même un plongeur qui s'est fait mordre. Mais j'ai parlé avec le spécialiste de la plongée, où on l'a entendu l'an dernier, Steve Waterhouse, qui dit, écoutez, normalement, les requins, parce qu'il en a déjà vu, lui, il dit, ils connaissent leur nourriture et ils vont juste essayer. Et si c'est pas la bonne chose, ils vont lâcher. Ça a blessé un plongeur. Mais c'est la position de Steve Waterhouse sur cette question-là. Mais toi, est-ce que tu t'es fait mordre par un requin quand tu es allé aux îles?
2: Non. Quand je mets le pied à l'eau, c'est seulement sur le bord là, pour ramasser des dollars de sable. Là. Mais je ne vais pas plus loin que la rive, disons.
1: OK, donc s'il y a un requin qui s'amène, tu vas le voir à l'avance.
2: Normalement, oui.
1: OK. Alors, Jean-Yves, tu pourrais-tu nous dire, bon, tu es un spécialiste de l'entraînement, à l'automne, qu'est-ce que les gens doivent faire? Est-ce qu'ils doivent faire de la musculation, de l'entraînement de vitesse, juste du petit jogging? C'est quoi qui est la meilleure chose à faire au mois de septembre ou au mois d'octobre?
2: Ben moi, je me dis, la saison est pas terminée.

0: terminé. Hein. Il y a des courses organisées jusqu'à la mi-novembre. Mm-hmm. Et peut-être avoir un objectif de course. Si c'est des gens qui courent de façon assidue, 3 fois semaine, 4 fois, il n'est pas trop tard pour s'inscrire. Puis il y a encore des beaux événements où on peut s'inscrire. Il y a le marathon de Green Bay qui va avoir lieu le 4 octobre prochain. Okay. Il y a de la course aussi à Mont-Saint-Hilaire le 6 novembre, okay. le 8 novembre. Mais moi, je me dis, bon, il y a plusieurs épreuves, des 5 kilomètres, des 10, ainsi de suite. Fait que peut-être terminer l'année sur une bonne note, puis peut-être...
1: Mais pour... si on ne s'est pas entraîné, on recommence à zéro, là. On attend l'an prochain pour ces courses-là?
0: Oui et non. On peut s'inscrire dans un 5 kilomètres puis le faire, mettons, à la marche ou alterner marche et course. Okay. C'est quand même assez sécuritaire, là. Puis ça peut donner une source de motivation pour l'année suivante également, okay. pour plusieurs coureurs.
1: Une petite question comme ça. J'ai entendu parler qu'il y a le marathon... C'est le marathon de Montréal, c'est le marathon Beneva, ça.
0: C'est bien ça.
1: Ça, c'est quand?
0: Le marathon, il va avoir lieu le 11 octobre, là, okay. c'est ça. Le 11, le 10 et le 11. Okay. Et il y a aussi le marathon, le Petit Train du Nord, qui va avoir lieu le 3 et 4 octobre. Okay. C'est un demi-marathon et un marathon. Okay. Fait que ça, mais... c'est vraiment les événements majeurs là, au Québec. Là. Okay.
1: Mais si on n'a jamais fait de course de sa vie, c'est pas le temps de faire un marathon.
0: Non. Le marathon, il est trop tard, là, c'est sûr. Mais un marathon, là, ça prend plusieurs années d'entraînement. Là,
1: OK, pour aller en faire.
0: Oui, puis c'est pas une nécessité en soi. Okay. On peut se fixer des objectifs de 5-10 kilomètres qui est beaucoup plus sûr. Le demi, c'est quand même beaucoup plus accessible. Mais le marathon, c'est comme un autre game.
1: Ça veut dire que si vous allez, nos auditeurs veulent s'entraîner pour aller au marathon de Beneva, c'est inscrivez-vous aux 5000 mètres ou aux 2000 mètres ou
0: les petites épreuves, je dirais, selon votre niveau de forme, si vous avez une forme moyenne, puis ça vous tente de réaliser un défi de 5 km, il est vraiment approprié. Si vous avez été en forme tout l'été, peut-être peaufiner votre entraînement, puis peut-être compléter un 10 km, si vous avez encore la chance de vous inscrire. Là.
1: Okay. Mais pour les gens qui disent, écoute, moi, là, je n'ai jamais rien fait, moi, ouvrir la porte et regarder dehors, c'est déjà mon effort, et qui disent, le médecin me dit, c'est le temps.
0: Oui.
1: Va marcher. Est-ce qu'on commence avec uniquement de la marche? Avec quoi on commence? Mettons qu'on part de zéro, là.
0: Oui, mais la marche, c'est la meilleure façon. Même moi, je suis plus un adepte de la marche aujourd'hui. J'ai été un ancien coureur dans mon autre vie.
1: Oui.
0: Et ne marcher, on conseille de marcher 5 fois semaine, 30 minutes, là.
1: OK. Rythme?
0: Non, on commence au rythme selon son niveau de forme, tu sais. Mais si on est un peu plus en forme, mm-hmm. là, on peut marcher plus longtemps. Il y a toujours les fameux 10 000 pas, là, qu'on en discute. Bon, les 10 000 pas, ça représente 1h40 de marche. Bon, okay. Si vous n'êtes pas rendu là, allez-y progressivement. Puis on peut marcher aux 2 jours, là, au début, de façon plus sécuritaire. Puis le rythme n'est pas important, mais on va améliorer sa forme à force de marcher. Ça, c'est certain.
1: Petite question comme ça, souvent j'entends ça. Les souliers, est-ce qu'on peut prendre des souliers de marche de tous les jours ou est-ce qu'il faut aller chercher une paire d'espadrilles de marche ou de course?
0: Bon, si on pratique la marche, là, mettons par exemple 30 minutes à 1 heure, c'est bien d'avoir une bonne paire de chaussures. Les chaussures de course sont recommandées. On n'est pas obligé de prendre les plus coûteuses. Là,
1: okay. Mais, parce que j'en ai vu jusqu'à dans le 300$ de ça. Là.
0: Ah oui. Non. Je pense qu'une chaussure... c'est sûr que les bonnes chaussures course et marche c'est entre, je dirais, 150 et plus. Il faut regarder les spéciaux. Mais faites-vous conseiller. Je pense que c'est le meilleur truc d'avoir la bonne chaussure à son pied, ça c'est important.
1: Okay. Toi, bon, la course, ça va. Mais si quelqu'un dit, ah, ben, j'ai entendu Joséphine parler tout à l'heure, puis moi, ça me tente de faire de la bicyclette.
0: Oui, ben.
1: Au niveau de la bicyclette, qu'est-ce qu'on fait, là?
0: Ah, oh, mais la bicyclette, c'est quand même un sport par rapport à la course à pied. Oui. C'est beaucoup plus accessible. Tu sais, okay. Tout le monde peut, quelqu'un qui est en forme peut marcher 2 heures, peut faire 2 heures de ski de fond, peut faire 2 heures de vélo. Mais faire 2 heures de course, c'est autre chose.
1: OK, il y a vraiment une différence.
0: On peut pas comparer parce que la course à pied, on supporte 3 fois le poids de notre corps.
1: Pardon?
0: Oui, 3 fois. Oui.
1: Ça veut dire que, disons que je pèse 189 fort aujourd'hui.
0: Oui.
1: Ça veut dire que c'est 200, 600 livres.
0: Ah, on supporte pas. C'est les articulations, hein.
1: OK.
0: Tandis que lorsqu'on fait du vélo, on roule, hein. Il n'y a aucun contact au sol. On fait du ski de fond, on glisse.
1: Ouais.
0: Lorsqu'on marche, mais si on marche normalement, il y a moins d'impact. Fait okay. que c'est pour ça là, c'est le vélo est vraiment accessible, la marche là, c'est vraiment des sports parallèles là, okay. qu'on peut alterner entre la marche et le vélo, c'est pourquoi pas.
1: Okay. Donc le vélo plus accessible, vous dites que le cœur travaille moins ou on peut faire facilement une heure, ce qu'on peut pas faire en courant.
0: Oui oui, c'est ça, c'est on peut quelqu'un qui est en forme peut faire une heure de vélo, une heure de marche, j'arrive avec le ski de fond, une heure de ski de fond, mais je pense qu'il faut parce que la course, si on revient à la course, ça prend un programme, ça prend un cadre, on peut pas improviser.
1: OK.
0: On peut improviser un petit peu à la marche, à la course. Pas à la course, mais au vélo.
1: Au vélo.
0: Mais on peut pas le faire en course à pied. Il faut être vraiment vigilant, là, parce que c'est une dépense énergétique qui est plus grande.
1: Mais est-ce qu'on peut s'entraîner à la course avec, puis là, je vais te poser la grande question, Jean-Yves, l'intelligence artificielle?
0: Ça, c'est la question qui tue. Ben, il y en a qui vont s'inspirer leur programme d'entraînement par l'intelligence artificielle. Ben, ça se fait de plus en plus. Puis, il y a beaucoup d'applications. Mais moi, le conseil que j'aurais à donner, là, faites-vous valider par quelqu'un qui est un coureur confirmé ou un coach, si vous en rencontrez un, pour voir si ça a du sens, l'entraînement qu'on vous propose.
1: OK. Moi, ce que j'ai remarqué de l'intelligence artificielle, puis je me suis pratiqué en cachette avec l'intelligence artificielle. Et je pense que tu vas être content. Il travaille beaucoup la récupération. Ça, il dit, l'intelligence artificielle, mettons que je me suis entraîné, ben, demain, prends congé, repose tes articulations. J'ai remarqué ça. Est-ce que l'intelligence artificielle est programmée pour qu'on se repose ou pour qu'on s'entraîne?
0: Ben, je pense que c'est un peu des deux. Mais l'intelligence artificielle, le contenu a été cherché, on a été cherché du contenu un peu partout, hein.
1: Okay.
0: Fait que des fois, c'est peut-être des trucs valables et non valables. Moi, je pense que c'est toujours bon. Moi, l'intelligence artificielle, je vois ça comme un assistant coach.
1: Je vais t'arrêter. On va continuer après la pause parce qu'on est déjà rendu au stade de l'identification de la station. Donc, vous êtes toujours sur les ondes du 103,3 avec On se garde en forme avec Alain Bronquin. Et puis, on a Jean-Yves qui nous a parlé de sujets très intéressants. Et on va continuer avec lui au retour de la pause.
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1: Alors, nous sommes de retour. Oui, on est toujours dimanche, le 27 septembre. Évidemment, les routes de la Rive-Sud. Donc, si vous êtes à la maison et que vous habitez à Longueuil, restez à Longueuil parce qu'il va y avoir des cyclistes qui vont faire un grand tour. Je pense qu'ils se rendent même à Saint-Jean-sur-Richelieu. Ils vont à Otterburn Park, Saint-Hilaire. Ils vont être à la 10-30. Ils font un grand tour. Ils vont faire 273,7 kilomètres de vélo. Juste pour se donner une petite idée, en Formule 1, ils font à peu près cette distance-là de 305 km qui vont ramener à 280 km. Donc, ils font la même distance qu'une Formule 1, mais juste avec du jus de fémur, puis de jambes, puis de bras, puis de tout l'entraînement qu'ils ont eu. Alors, avant la pause, on parlait avec Jean-Yves Cloutier de cette nouvelle façon de s'entraîner, si on peut appeler ça une nouvelle façon. Les gens vont demander à l'intelligence artificielle de dire, fais-moi un programme d'entraînement pour la semaine, pour le mois. Moi, j'ai remarqué, je comprends pas pourquoi, il me dit, repose-toi, Alain. J'allais dire, repose-toi le gros, mais j'ose pas dire ça. Et l'intelligence artificielle va voir m'entraîner, va dire le lendemain, fais attention, parce que l'intelligence artificielle va me demande quelles ont été mes pulsations à la dernière course, qu'est-ce que j'ai fait. Et ce que j'ai remarqué, Jean-Yves, je dis des fois à l'intelligence artificielle, bon, ben hier, ce que j'ai fait 4 séries de 100 mètres. Et je les ai faites, ah, ben là, on va s'entendre, je vais y dire en pas et non pas en foulée. Et j'ai fait ça en 69 pas. Alors là, l'intelligence artificielle me dit, oh là là, il faut que tu te reposes, c'est dur pour les articulations. Mais moi, j'ai toujours aimé faire des 100 mètres, Jean-Yves. Qu'en penses-tu, Jean-Yves, de faire des 100 mètres en 69 pas à 67 ans?
0: Bien, l'intelligence artificielle, il y a quand même quelque chose de bien. Ça peut être une bonne référence pour les entraîneurs, mais le truc, je pense, c'est qu'il faut poser des bonnes questions. Des questions très, très précises. Parce que plus la question est précise, mais la réponse risque d'être mieux, en fait.
1: Okay.
0: Fait que, mais par contre, moi, je suis un petit peu sceptique dans le sens que on donne une réponse, mais c'est qui est à l'autre bout, on ne sait pas.
1: C'est Alain.
0: Oui. mais je veux dire, comme entraîneur, moi, je mentionnais tantôt, c'est comme un entraîneur adjoint, l'entraîneur.
1: Okay.
0: Tu sais, c'est comme l'entraîneur qui a une réponse à tout.
1: Okay.
0: Tu sais, c'est l'entraîneur adjoint. Mais faut parler à l'entraîneur-chef. L'entraîneur-chef, ben, si vous en connaissez un, tant mieux. Mais ça peut être aussi un coureur confirmé, quelques marathons derrière la cravate. Lui, peut-être que par son expérience, il peut peut-être endosser, dire oui, ça a du sens, ou ça a un petit peu moins de sens. Tu sais. Ben, je pense que c'est important de valider les informations qu'on va chercher, là, les questions, puis les programmes. Là,
1: ça veut dire que comme il y a des gens, parce que je cours évidemment dans les rues de Saint-Hubert, il y a des gens qui me voient régulièrement, qui me saluent, tout ça. Si une de ces personnes-là, elle pourrait venir me voir et dire, qu'est-ce que tu me suggères comme début d'entraînement, si elle s'est jamais entraînée?
0: Ben oui.
1: Puis à ce moment-là, moi, sais-tu ce qu'elle va être ma réponse, Jean-Yves? Commencer par marcher.
0: Ben c'est
1: puis
0: ça.
1: Puis après ça, quand ça va bien aller, un petit 30 secondes de jogging avec de la marche. Moi, ça va être ça, comme ma suggestion là, d'amateur. Moi, tu sais, moi, à part un 100 mètres, je connais pas ça.
0: Oui, il y a le type d'épreuve, puis il y a l'âge également.
1: Oui.
0: Tu sais, nous, on est dans la catégorie des sexagénaires.
1: Ouais, ouais.
0: Bon, c'est sûr que lorsqu'on parle à quelqu'un dans vingtaine, dans quarantaine ou dans soixantaine, selon son bagage, ben faut adapter là, l'entraînement. Ça, c'est certain. Puis si vous avez des petits bobos, c'est autre chose.
1: Ouais.
0: Fait que vous voyez... Fait qu'il y a beaucoup de facteurs qu'il faut mentionner. Si vous dites pas à l'intelligence artificielle que vous avez des petits problèmes de genoux, ben là, oui, elle va te donner un entraînement sans bobo.
1: Oui, mais par principe, à 67 ans, on a des petits problèmes de genoux, de hanches, de épaule. On a un peu partout. Elle devrait le savoir qu'à 67 ans.
0: Oui et non, mais il faut le spécifier. Puis il y a toujours une petite fatigue musculaire ou un bobo.
1: Oui.
0: Là, c'est l'art de pouvoir détecter, oui, parce que ça peut être un bobo chronique aussi. Ça, mais, c'est une autre chose.
1: Mais je regarde l'intelligence artificielle, Jean-Yves. Elle me demande souvent si j'ai des douleurs aux ischio-jambiers. Moi, j'ai compris. Ischio-jambiers, bon, c'est les muscles qui sont, oui, en arrière du fémur. Moi, ce que j'ai compris, c'est qu'à c'est que je fais du 100 mètres. Je, oui, fais des accélérations. Puis 69 pas pour faire 100 mètres, c'est quand même pas pire à mon âge. Mm. J'ai l'impression qu'elle a peut-être une peur, puis elle va me demander, as-tu mal là pour éviter les blessures?
0: Ouais.
1: Mais moi, je suis prêt à lui répondre à l'intelligence artificielle. Je fais des 100 mètres l'été, quand il fait chaud. Jamais l'hiver, quand il fait moins 25. Parce que là, il faut faire attention à l'hiver. Ben, l'hiver est à nos portes, là, Jean-Yves.
0: Oui, mais je pense que c'est, là, on a souvent des automnes qui sont super depuis des années, puis jusqu'à la mi-novembre. Là,
1: oui.
0: Je pense qu'on a encore plusieurs semaines à s'entraîner. Ceux qui recommandent, on fait de la mise en forme. Ceux qui en ont fait un peu cet été, on peut peut-être avoir un objectif précis, là, comme je mentionnais, à 5 km, un 10, là, selon votre niveau de forme, puis finir l'année en beauté. Puis après ça, ben se préparer pour l'hiver, mais ça, c'est une autre étape.
1: Oui, mais ça s'en vient vite, là, l'hiver. Là. On a eu Mme Sylvie de Montériski la semaine prochaine qui nous a annoncé qu'on devrait être bon pour faire du ski le 26 décembre sur la Rive-Sud. Et on va l'attendre sur sa prédiction, elle. Puis je vais t'inviter en studio pour valider sa prédiction. Parce qu'elle, c'est une entraîneuse de ski de fond, donc elle pense un petit peu au ski de fond.
0: Mais l'an passé, on a été choyés en ski de fond. Je me souviens, là, dès le 9 novembre, il a commencé à avoir de la neige.
1: Oui, mais ça a arrêté un petit moment donné au, oui, mois de décembre, c'est revenu en janvier. Mais ça a été effectivement des conditions là, exceptionnelles là, de neige là, tout le mois de février, là, jusqu'à, disons, au 10 mars. Là.
0: Il y a la marche aussi avec crampons. Moi, j'ai découvert ça là, depuis 2 ans, et ça, j'adore ça. Tu vas au Mont-Saint-Hilaire, tu marches avec des crampons l'hiver, c'est
1: ça extraordinaire. Ça dépend des crampons.
0: Oui. Ah, OK.
1: Parce que t'as deux types de crampons. T'as les crampons pour faire de l'alpinisme, qui sont très lourds et qui courent, puis il n'y a aucun danger. Et t'as les crampons de course. Et tu vas me dire, je te connais, tu vas dire, ben Alain, c'est ton poids. Ils cassent les crampons de métal sur les souliers. Je vais dire la marque, là,
0: ouais,
1: les marques Salomon, qui quand même, c'est une bonne marque au,
0: ouais,
1: niveau des souliers d'hiver. Ben, ils cassent.
0: OK. Mais moi, j'ai eu ce problème-là l'an passé. J'ai un crampon qui s'est détaché. Mais des fois, c'est juste une bonne paire de pinces, puis de regarder... Là,
1: non, il a cassé, là. T'as pas la cassé. Paire, okay, de pinces, là.
0: OK. Mais moi, je pense qu'il y a beaucoup de bons crampons maintenant, oui, pour la marche, là, l'hiver. Mais je trouve ça extraordinaire, parce que moi, j'aime pas trop la raquette. T'sais. Je trouve, non, que le mouvement... Par contre, j'ai comme repris goût à faire de la marche en forêt, okay, avec les crampons. Puis lorsque des raquetteurs ont passé avant toi, ben là, le chemin est parfait pour
1: mais là,
0: ce
1: la question que j'avais pour toi, là, si tu t'as repris le goût à aller à la marche, l'hiver, le raton laveur, est-ce qu'il y a encore la rage ou est-ce qu'il est en hibernation?
0: Ça, c'est pas dans mon champ de connaissance.
1: Ah, okay.
0: Là. Mais on n'en voit pas trop l'hiver des ratons laveurs. Là. On
1: ni
0: en
1: des souvent... La marmotte adore, ça, ouais, c'est certain.
0: Des fois, on les voit réapparaître sur notre balcon arrière.
1: Oui.
0: Mais non, pour dans ce cas-là, moi, j'ai pas vu trop d'animaux. Ben, peut-être des chevreuils ou
1: ouais,
0: des trucs comme sur ça. Ça dépend où on est.
1: OK, mais non, mais il faut toujours penser à ça. Au niveau des tiques, il n'y a pas de danger l'hiver. Ça,
0: non,
1: c'est l'autre grand danger.
0: On peut sortir de la traîne sans problème, puis on n'aura pas de tiques. Oui.
1: Mais simplement, pour le bénéfice de nos auditeurs, j'ai été faire un tour au Mont-Saint-Bruno et les gardiens qui sont là nous avertissent, restez dans les sentiers. Parce qu'il y a de la tique, évidemment, dans les sous-bois, puis évidemment, touchez pas aux animaux, je pense que c'est une règle à peu près essentielle, ouais, là. Mais c'était les tiques. Tant que vous restez dans les sentiers, pas de problème. Puis allez sur le Mont-Saint-Bruno, actuellement, je pense qu'il y a la cueillette libre.
0: Ah oui.
1: Fait que là, les gens peuvent aller cueillir leurs pommes et marcher, ah oui, dans, moi j'appelle ça, ce centre. La seule chose que j'avais pas comprise, moi, personnellement, c'est qu'on avait fermé la montagne pendant le temps de la pandémie, pendant 6 mois. Moi, j'ai jamais compris comment on ferme une montagne dans une pandémie.
0: Ouais.
1: Ça, pour moi, c'était comme... Non, il faut sortir dehors. On peut-tu aller sur une montagne? C'est une montagne, par définition, ben oui. Il n'y a pas beaucoup de gens.
0: Puis il y en a beaucoup en Montérégie. Là. Il y a des super sentiers. Là, qui
1: de toute beauté.
0: C'est incroyable, surtout là, avec le changement de couleur.
1: Oui, puis le Mont Harford, tous les monts, là, c'est exceptionnel. Alors, Jean-Yves, évidemment, le temps nous fuit. On va se reparler souvent parce qu'on va préparer notre prochain événement du mois de juillet prochain où on va faire sûrement, pour toi, un 100 mètres marche et pour les autres, on va faire un 100 mètres course parce que t'es un fan de la marche. Mais simplement pour rappeler aux gens, vous pouvez aller voir l'intelligence artificielle. Beaucoup de gens y vont. Mais faites attention. Faites valider ce qu'elle va vous dire. Et si vous n'avez une comme la mienne, elle va vous dire, reposez-vous. Alors, on se repose pour quelques secondes et de retour, on va parler avec Mme Della Bellarossi qui va nous parler des championnats du monde d'athlétisme qui ont eu lieu, évidemment pour les vétérans, qui ont eu lieu en Corée du Sud. Donc, on se reparle dans quelques minutes. 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
1: Alors, nous sommes de retour. Et oui, bonne nouvelle, on est toujours aujourd'hui. Et on est toujours aujourd'hui, dimanche 27 septembre 2026. Et aujourd'hui, évidemment, c'est toujours le Grand Prix cycliste du Canada qui a lieu sur la Rive-Sud exceptionnellement. Et j'ai quand même invité Mme Della Bertolucci. Pourquoi j'invite Della? Della, qui est, que vous connaissez, à qui on a déjà parlé lors de l'émission, et qui est évidemment de Greenfield Park, de notre rive sud. Elle est allée au championnat du monde d'athlétisme pour les, on va dire les maîtres, les masters, les vétérans. Et c'était cette année en Corée du Sud. Alors, Della, est-ce que tu es encore dans le décalage horaire de la Corée du Sud?
2: Non, pas du tout.
1: OK.
2: C'était quelque chose, ça.
1: Ah oui? Est-ce que tu peux nous expliquer de quelle façon, quelle épreuve tu as faite à Daegu en Corée du Sud, puis de quelle façon tu t'es pris pour te rendre là?
2: Moi, j'ai fait le marteau,
1: ouais.
2: Le marteau lourd, et j'ai fait aussi le pentathlon des lancers, fait que ça comprend comme le marteau lourd, javelot, lancer du poids et le disque.
1: OK, donc, tu n'as pas fait de course, tu as fait des lancers.
2: Exactement, juste les lancers.
1: OK. Et puis, en Corée du Sud, là, toi, tu étais dans quelle catégorie? J'imagine que tu étais dans les 35 à 40 ans, Della?
2: Ben, absolument. Je suis comme, Non, j'étais dans la catégorie 55, moi j'ai 58 ans.
1: OK. Et puis, comment ça a été ta compétition du pentathlon ou encore du lancer du poids lourd?
2: C'était pas vraiment, c'est pas ça que je voulais comme
1: okay.
2: résultat. J'ai pas tellement bien performé. C'était comme correct.
1: Ouais.
2: Et pendant le marteau lourd, là, j'ai lancé les deux dans le cage et le dernier, c'était hors du cercle. Là.
1: Donc,
2: je ne sais pas compter, j'avais pas de marque.
1: Donc, tu n'as pas de marque, tu as été comme disqualifié. C'est ce qu'on pourrait dire.
2: Pas disqualifié, mais j'avais comme aucun marque. Fait okay. que c'était comme j'étais pas là.
1: OK. Puis dans les autres épreuves, ça a donné quoi au pentathlon?
2: Dans le pentathlon, quand j'ai pas eu de marque, c'était dans le marteau lourd en épreuve individuelle.
1: Okay.
2: Quand je l'ai fait pendant le pentathlon, ça, j'ai eu le record du Québec.
1: Ah, tu as eu le record du Québec?
2: Oui, dans mon dernier lancé de la journée de la compétition, j'ai lancé 9,5 mètres, je pense.
1: Ouais.
2: C'était un nouveau record. Fait que j'ai terminé la compétition d'une bonne façon, mais quand je regarde mes performances en général, là, j'étais pas contente.
1: OK. Mais ton record du Québec, ça a-tu donné une médaille ou pas loin?
2: Non, pas là-bas. C'était juste comme un personal best, comme on dit. C'était comme un record personnel pour moi et aussi le record du Québec. Mais là-bas, ça compte pour rien.
1: Ah oui?
2: Avec les femmes, là, qui, my God, elles sont tellement fortes, les femmes de l'Europe.
1: Ouais.
2: La plupart, fait qu'elles lancent comme beaucoup plus loin que moi. C'est comme, je suis même pas dans la même catégorie qu'elles.
1: OK.
2: C'est quelque chose à les voir lancer, là. Moi, j'apprends plein de choses en les voyant lancer, parce qu'elles sont tellement, tellement bonnes.
1: OK. Mais toi, tu es du club d'athlétisme de la Rive-Sud, là. Mais il y a un autre représentant du club d'athlétisme de la Rive-Sud qui a quand même bien figuré au championnat du monde.
2: Oui, c'est mon entraîneur,
1: bon.
2: Bonnenberg. Oui, lui, les deux premières journées là-bas, il a fait le décathlon, fait que c'est 5 épreuves par jour.
1: Ouais.
2: Il faisait chaud comme ça se peut pas, là. Et les deux premières journées, il n'y avait pas d'ombre.
1: Okay.
2: Pour les athlètes, ils n'étaient pas équipés, organisés, je ne sais pas trop quoi, là, pour avoir de l'ombre pour les athlètes. Fait que lui, il était plein soleil. Il faisait comme presque 40 degrés.
1: Oh boy.
2: Il a fait les deux des journées complètes là, en compétition. Et il a gagné la médaille d'or, le championnat du monde pour les hommes 80...
1: 75, là. Dis pas 80, là. Il sera pas content, Robert, là.
2: Oui, c'est vrai.
1: Parce
2: 75, c'est ça.
1: Oublie pas, on est en onde, donc je peux lui envoyer une copie, là, comme quoi il y a 80, là.
2: Non, t'as raison. C'est ça. Non, pas 80, 60. Non, 75, c'est ça.
1: C'est ça, de 75 à 80. Okay. 75 à 79. Donc là, il y a médaille d'or pour un représentant, on va dire, de la Rive-Sud, parce que lui aussi est dans le club d'athlétisme de la Rive-Sud. Fait qu'on a un champion du monde chez nous.
2: Oui, c'est quelque chose, parce que c'est pas comme juste une épreuve, là. C'est 10 épreuves pendant 2 jours. Et c'était serré. C'était à l'avant-dernière compétition, c'était le javelot. Il était en arrière.
1: OK.
2: Par, je sais pas, 60 points, je pense. Fait qu'il restait juste le 1500 mètres à courir. Il fallait qu'il batte l'autre monsieur qui était en première place. Par chance, comme 6 secondes.
1: OK.
2: Il avait toute une stratégie pour le faire et finalement, il l'a eu. C'est le championnat du monde. Fait que c'est quelque chose pour lui, pour le club, pour le Canada. On est fiers.
1: En effet, ben, je comprends. Ben, quand je vais le rencontrer, je vais essayer de l'avoir en entrevue. Je vais dire, OK, Robert, on va essayer de travailler notre français pour avoir un bon français puis aller en entrevue. Parce que faut pas oublier que Robert, on va le signaler pour tous nos auditeurs, il a été professeur d'éducation physique ici à Greenfield Park toute sa carrière, à l'école secondaire.
2: Oui, oui. Quand il a pris sa retraite, il était à Heritage.
1: Oui.
2: Oui, c'est ça, mais il a toujours été sur la Rive-Sud, oui, comme prof en éducation physique, exactement.
1: Mais là, son 1500 mètres, ça a été comment? Ça a-tu bien été? Il a fait ça en combien de temps?
2: Oh boy, il me l'avait dit, je me rappelle pas, mais il a dit qu'il a eu un personal best, un meilleur temps pour lui-même pendant le 1500 dans un décathlon. Fait qu'il a bien performé. Je pense qu'il a fini comme 12 secondes avant l'autre monsieur qui était en première place.
1: OK. Mais t'as pas une idée s'il a fait autour de 9 minutes ou 10 minutes ou...
2: Je pense comme 8, mais je suis pas certaine. Boy,
1: autour de 8 minutes. On va demander à Jean-Yves. Autour de 8 minutes à 75 ans, 1500 mètres, tu trouves ça comment, toi?
3: Ça commence à être vite.
1: Ça commence à être vite.
3: Ça représente 4 minutes pour une personne de 25 ans. Là.
1: OK. Toi, Jean-Yves, t'es-tu à 25 ans aujourd'hui? Là?
3: Non. Là, je suis dans le moment présent, mais je suis plus proche du 8 minutes que du 4. Ça, c'est certain.
1: OK. Et t'es plus proche du 65 ans, disons, hein?
3: je l'ai dépassé légèrement, oui.
1: OK. Mais quand t'avais 20 ans, t'étais très rapide au 1500 mètres.
3: Oui, j'ai déjà couru dans les 4 minutes de bonheur, comme on dit. Okay. 4 minutes 5 à l'époque, en salle, oui.
1: OK. Donc, t'as pris un petit peu de retard. Mais toi, Dalla, maintenant, là, parce qu'on a encore 2 minutes là, pour se parler un peu. Alors, toi, là, as-tu commencé ton entraînement d'automne?
2: Je viens de commencer cette semaine, parce que j'ai pris comme quelques semaines de pause. Fait que j'ai recommencé cette semaine. On a un pentathlon... dimanche,
1: ouais.
2: Le pentathlon des lancers encore.
1: Okay.
2: C'est la dernière compétition de la saison pour moi.
1: Mm-hmm.
2: Fait qu'après ça, on commence à s'entraîner pour la saison en salle.
1: Okay. Est-ce que tu vas faire de la course un peu?
2: J'aimerais recommencer à faire les entraînements pour la course, effectivement. Je ne sais pas si je vais faire des courses comme mm-hmm. telles. En compétition, je sais pas encore. Pour ma jambe, je sais pas. Je vais commencer tranquillement et voir.
1: OK, je vais te lancer un défi. Juillet 2027, un 100 mètres à Longueuil, comme on l'a fait l'été dernier.
2: Ben oui, ça, je peux le faire.
1: OK, tu peux le faire autant à la marche qu'à la course. Puis on va mettre Jean-Yves Cloutier encore une fois sur les chronomètres. Fait, tu savais qu'on a eu beaucoup d'athlètes sur les au Québec, il y a quoi, environ 25 à 30 personnes, 35 personnes de plus de 35 ans qui ont fait un 100 mètres compétitif et à notre compétition ici à Longueuil, on était 21.
2: Wow.
1: Hein, c'est quelque chose. Puis oui. Mais l'année prochaine, il y a des gens qui veulent s'impliquer puis on va préparer nos 100 mètres. Donc Dalla, on va se reparler en ondes parce qu'il faut absolument parler. Je vais essayer d'avoir des invités comme Steve pour parler du club d'athlétisme de la Rive-Sud. Ça n'a pas fonctionné pour cette semaine, mais ça sera la semaine prochaine pour nous parler des entraînements d'automne. On a Jean-Yves qui va sûrement se mêler des entraînements d'automne. N'est-ce pas, Jean-Yves, tu vas t'en mêler?
3: Oh, ça va me faire plaisir de collaborer, oui.
1: OK, tu vas nous mettre des choses. Mais arrivez-moi pas personne, là, on va mettre ça clair, avec l'intelligence artificielle là, dans vos entraînements. Là. Mais en tout cas, fait que le pape actuellement en a parlé à l'UNESCO de l'intelligence artificielle, ça doit être au service de l'homme ou de l'humanité, là. Parce que là, si je dis au service de l'homme, on va me dire, puis moi, je suis quoi, là, là-dedans, là? Mais je te remercie, Dalla. C'est tout le temps que nous avons actuellement. On va se reprendre dans les semaines à venir. Et pour nos auditeurs, vous êtes toujours sur les ondes du 103,3. On est toujours aujourd'hui, et c'est un aujourd'hui, dimanche, le 27 septembre 2026. Alors, on se dit à la semaine prochaine.
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13: Bon dimanche matin, FM 103.3. Bienvenue à Réalité LGBTQ+. Je m'appelle Simon Latour et j'ai toujours le plaisir de vous présenter des gens bourrés de talent. Aujourd'hui, à l'émission, on va parler de sexualité, de relations, de plaisir, mais aussi de toutes les idées qu'on traîne parfois avec nous sans même s'en rendre compte. Et pour en discuter, je reçois Morag Bosson. Morag est sexologue, chercheuse et conceptrice sexologique au Club Sexu. Elle s'intéresse notamment aux relations, aux réalités LGBTQ+, à la non-monogamie, au consentement, au plaisir et à la santé sexuelle. Et je suis donc très heureux de la recevoir ce matin. Bonjour, Morag.
14: Bonjour, ben merci de m'avoir.
13: Comment ça va?
14: Ça va très, très bien.
13: Je suis content que tu sois ici. Ça fait longtemps, je voulais planifier une entrevue avec
14: oui.
13: toi. C'est pas ta première fois en radio, tu as déjà fait de la radio auparavant. On commence à te voir partout, dans les
14: oui,
13: médias.
14: Hein, ça devient du harcèlement un peu pour tout le monde à la maison.
13: Hey, mais là, il faut qu'on parle de ce tournant-là dans ta vie quand même, parce que ça fait combien de temps là, que tu es dans ce domaine-là?
14: Ben, écoute, la sexologie, j'ai commencé mes études en 2013. Là, fait que ça fait, c'est pas jeune-jeune comme relation, mais ça a vraiment évolué autant. En fait, moi, j'arrivais en sexologie un peu avec beaucoup de préconceptions. Hein. Je pensais qu'on pouvait juste être sexologue, t'sais, dans un bureau, qu'on pouvait juste rencontrer des couples. Puis quoi, qu'il y a des gens qui font ça et je fais ça maintenant et j'adore. Mais au fur et à mesure de mes études et mon parcours, justement, j'ai pu faire de la recherche, j'ai pu faire de l'éducation en ligne. Et là, ben, je suis en effet beaucoup dans les médias, ce que je trouve qui est vraiment super excitant parce que ben, je ne suis pas la première sexologue qui fait ça, mais je pense que des fois, ça peut être un peu tricky pour les personnes qui pratiquent la sexologie de venir parler de sexualité, surtout maintenant qu'il y a tellement de discours là, mm-hmm. qu'on entend. Fait que moi, je suis un discours parmi tant d'autres sur la sexualité, okay. mais je me sens quand même assez fière de représenter notre profession, puis aussi d'essayer du mieux que je peux un peu de donner leur juste, là, surtout qu'on entend, fait que j'adore.
13: Qu'est-ce qui t'a donné envie de devenir sexologue?
14: Ben, je pense que c'est justement le fait que la sexualité est assez tabou, mais que tout le monde veut en parler. Puis là, je mets des gros guillemets parce que c'est pas nécessairement tout le monde.
13: Mais tout le monde ose en parler.
14: Exactement. Fait qu'il y a un intérêt, je trouve, qui est vraiment partagé, puis il y a une expérience qui est vécue. Peu importe notre rapport à la sexualité, ben, tout le monde a un rapport à la sexualité. Même quand on est dans la sexualité avec un L apostrophe, on a un certain rapport avec la sexualité. Donc, moi, j'aimais que ça réunissait tout le monde. J'aimais que ça avait beaucoup de curiosité, mais aussi de tabou. Mm-hmm. Donc, comment est-ce qu'on parle de quelque chose qui est si répandu, mais qu'il faut qu'on dise à demi-mot constamment. Fait que c'est vraiment intrigué, en fait.
13: Puis, y avait-tu un sujet en particulier qui t'intriguait plus quand t'as commencé tes études?
14: Je pense, en fait, que je voulais en apprendre sur la sexualité. Je pense que j'avais un rapport aussi peut-être beaucoup plus biomédical par rapport okay. à ça. Dans ma tête, justement, on était beaucoup plus dans peut-être la santé physique. Donc, moi, par exemple, j'ai eu la chance de faire mon stage à la clinique A, qui est une clinique, en fait, de santé des femmes gynécologiques. Puis, c'était vraiment ça pour moi. Là, c'était comment est-ce qu'on aide les personnes peut-être à avoir des activités sexuelles. Et là, ben, avec mes études, au contraire, j'ai pu découvrir, tu sais, que la sexualité, c'est beaucoup plus large que juste une activité sexuelle. Et que même dans l'activité sexuelle, ça se réduit pas, tu sais, à la rencontre de deux corps, disons, le deux chairs. Par la suite, j'ai fait mes études aussi j'ai poursuivi en recherche et là, je me suis vraiment ouvert, tu sais, à une perspective plus féministe, une perspective aussi plus queer. Et je suis tombée en amour avec la perspective queer. J'ai fait mon mémoire sur la transition de genre avec testostérone. Alors que je pense que l'idée d'une personne trans, je connaissais même pas ça, en fait, là, avant d'être rentrée en sexologie. Là, moi, en tout cas, dans mon entourage, on parlait beaucoup plus de travestisme, peut-être, là, ou même, à la limite, les drags, je pouvais plus comprendre. Il y avait je mêlais beaucoup de choses. Fait que ça m'a vraiment ouvert à une remise en question du monde au complet, là, quand on remet en question le genre. Puis là, ben, j'ai trippé.
13: As-tu remarqué une plus grande ouverture par rapport à quand tu as commencé à aujourd'hui, par rapport à que ça soit la sexualité ou justement les communautés queer et tout, les gens en parlent plus qu'avant?
14: Oui, tout à fait. Je pense qu'on en parle beaucoup plus. C'est sûr que les réseaux sociaux, ça fait qu'on a des discours beaucoup plus répandus sur ce qu'on vit et dont la sexualité. Mais je pense aussi que entre 2013, j'ai l'impression qu'en 2017, 2018, 2020, mettons, genre pré-pandémie, même pendant la pandémie, pour moi, il y avait vraiment un pic où, notamment sur les enjeux queer, il y avait une grande ouverture, en fait. On reconnaissait qu'on avait peut-être une certaine ignorance en société, mais on voulait apprendre. Il y a eu beaucoup d'avancées. Là, j'ai l'impression qu'on est dans un retour, peut-être un peu du balancier. Ça étrangement, j'ai l'impression qu'en 2020, on en parlait beaucoup plus de manière positive mm-hmm. qu'en 2026.
13: Tout à fait.
14: Il y a quand même un clash que je remarque, là, ouais.
13: Qu'est-ce qui est le, tu dirais, Morag, qui est le plus challengeant dans ton métier?
14: Le plus challengeant, je crois, c'est en fait d'aborder un vécu qui appartient à tout le monde. Donc, moi, quand j'ai quelqu'un, soit dans mon bureau, ou même quand je fais mes capsules en ligne, faut que je garde en tête que la personne, c'est elle la personne maître de sa sexualité, de son expérience. Donc, c'est toujours, je pense, d'amener des informations, mais avec de la nuance pour que les personnes puissent se reconnaître et pas mettre les gens dans des catégories. C'est un peu plate, là, je pense. Surtout qu'on est dans les médias sociaux, là, qu'on veut constamment mettre de la nuance, c'est du gris. Mais moi, je suis vraiment la reine de, genre, c'est beaucoup plus gris qu'on pense. Puis c'est toujours ça le challenge parce que je pense que ça peut nous amener justement à vouloir catégoriser beaucoup puis à vouloir polariser beaucoup. Puis les gens veulent faire ça. Pour comprendre, faut qu'on mette dans les cases, tu sais. Fait que je suis toujours en train d'éclater les cases, fait que ça peut être assez confrontant, je pense, ou dérangeant, ou ça peut demander, tu sais, un plus long chemin, disons, pour rejoindre un peu l'idée de base.
13: Puis j'imagine que, en parlant de ça, j'imagine que les réseaux sociaux ont amené quelque chose dans ta vie, parce que justement, on parle plus de sexualité en 2026, mm-hmm. puis les réseaux sociaux font tellement partie une grande partie de tout ça, tu sais, autant le bon côté que le mauvais côté, si je peux dire.
14: Oui, tout à fait. Ben, je pense que dans la sexologie, comme dans tout, en effet, les réseaux sociaux, tu sais, ça a comme vraiment décupler en fait les possibilités de parler de sexualité, fait que c'est vraiment pour le meilleur et pour le pire. Je trouve qu'on puisse avoir accès à des informations aussi rapidement, surtout quand on savait pas nécessairement avant où aller. Il y a beaucoup de personnes qui avant même les réseaux sociaux, leur grande éducation, ben c'était la pornographie, tu sais. Ouais. Encore une fois, pour le meilleur et pour le pire, mais ça parle de, on veut des informations, on sait pas où aller, on sait pas comment demander sans être gêné non plus. Donc il y a cet accès là qui est incroyable, mais comme tout et n'importe quoi, on a accès à la diversité des discours, tu sais. Puis après, est-ce que à la maison, je me sens à l'aise ou capable, en fait, de discerner qu'est-ce qui est un discours qui est réfléchi, qui est ancré dans de la littérature, dans le consensus, en fait, scientifique, qui, moi, est très, très, très important pour moi, en tant que sexologue. Ou est-ce que j'ai de la difficulté à discerner aussi tous les autres discours qui sont plus de l'ordre des opinions, tu sais, il y a des mouvances, tout le monde arrive avec une lunette, il y a rien qui est objectif dans la vie.
13: Exact.
14: Donc je pense que c'est ça qui est un peu difficile parfois, parce que tu veux pas nécessairement qu'on ait un seul discours. Tu sais, je veux justement qu'il y ait une diversité parce que ça représente l'humain. Mais comment discerner ce qui est un discours qui est réellement de l'information versus une opinion, mais qui est tellement bien vendu puis mis de l'avant parce que la personne est super charismatique ou qu'elle te parle vraiment de manière intense dans l'écran, que tu prends ça pour du cash un peu, tu sais.
13: Ah ouais.
14: Ouais. Le charisme aide à transmettre des messages beaucoup.
13: Ben
14: là,
13: oui, oui, oui.
14: Totalement.
13: Puis toi, tu dois rencontrer des gens de tout âge. Oui. Est-ce que tu remarques une différence entre les générations?
14: Par rapport à leur sexualité ou leur question par rapport
13: leur
14: à leur sexualité?
13: Leur ouverture, leur questionnement.
14: C'est sûr que j'ai peut-être j'ai envie de dire déjà de prime abord que je pense que j'ai peut-être un rapport biaisé parce que je pense que déjà pour aller voir une sexologue, c'est pas nécessairement tout le monde. Ou même si je suis dans un, peut-être, tu sais, des fois, ça arrive aussi dans des événements sociaux où quelqu'un va savoir que je suis sexologue et là, va peut-être vouloir me poser des questions. J'ai beaucoup de confessions surprises.
13: Ouais, ouais, ouais.
14: Donc, je dirais que c'est déjà un type de personne, tu sais, qui a envie de me parler de sa sexualité. Après, non, moi, je trouve que justement, plus on apprend à connaître les gens, plus les gens, je peux les voir dans leur individualité, dans leur diversité, tu sais, c'est comme plein de petites planètes uniques, en fait.
13: Exact,
14: là. C'est
13: ouais.
14: sûr que oui, il y a des mouvances peut-être en termes des attitudes par rapport à la sexualité, par rapport aux modes qui sont de leur temps, mais je pense que justement, ça démontre peut-être un peu plus à quel point la personne est en contact avec la culture ambiante et suit ça que nécessairement, c'est son âge.
13: Je pense que déjà d'avoir l'ouverture d'être capable d'en parler, c'est pas tout le monde qui est capable de faire ça.
14: Exactement.
13: Puis moi, je me sens très à l'aise de t'en parler, mais je t'avais lancé là. Je me souviens il y a comme un an, je pense. Je t'avais dit tu sais, je vis quelques trucs. Puis là, je t'avais comme jamais relancé après parce que je vivais beaucoup d'épreuves difficiles dans ma vie par rapport à ça, en fait, par rapport à la sexualité LGBTQ+ et tout. Puis moi, ça va me faire plaisir d'en parler avec toi parce que je trouve que c'est quelque chose dont on parle pas assez. Puis évidemment, avec une émission qui est dédiée à la communauté LGBT, je rencontre tellement de gens qui en souffrent à ce jour. Est-ce que tu as beaucoup de gens qui t'approchent, qui sont dans les communautés
14: Oui, je pense quand même. Tu sais, c'est sûr, en étant basée à Montréal, sexe-là, quand même peut-être plus jeune, je m'exprime aussi, tu sais, avec mes études aussi qui ont été justement dans la sphère queer, mais je pense que de manière publique, je m'exprime aussi sur les enjeux queer. Donc, je pense que oui, en effet, ça donne peut-être une facette de « Ah, ben cette personne-là, je sais qu'elle s'exprime là-dessus. J'aime peut-être comment elle s'exprime et donc je vais aller la voir. » Fait que oui, nécessairement, ça attire, je pense. Puis c'est ma grande fierté, en fait, là, parce que je trouve que avec la sexologie, je pense que j'en avais déjà parlé dans le balado, pas peu fière. On parlait du rapport des sexologues avec les communautés queer, puis que ça n'a pas été toujours très rose, en fait. Là. au contraire, avant, on était beaucoup peut-être des agents de normalisation puis de stigmatisation parce qu'on était aussi, on faisait partie avec les médecins, avec les psychologues, mais des personnes qui étaient garantes de qu'est-ce qu'une sexualité saine ou moins saine. Et ben ça l'a vraiment évolué, mais il n'y a pas si longtemps que ça, il y a moins de 100 ans, une sexualité saine, c'était pour la reproduction.
13: Exact,
14: c'était entre un homme cisgenre, une femme cisgenre. Puis nous, on agissait aussi comme un peu gatekeep, là, comme gardien, en fait, de cette norme-là. Fait que je suis très contente maintenant de dire ben, que je suis capable d'exprimer certaines choses par rapport à la sexualité qui sont assez, justement, décomplexées puis qui proposent une lunette qui est beaucoup plus réaliste et que ça mette des gens qui ne se reconnaissent peut-être pas dans cette norme-là en confiance, en fait. Là, ça,
13: c'est vraiment un univers à l'infini, en
14: oui,
13: fait.
14: Oui, hein?
13: C'est tout à fait ça. Et là, plusieurs personnes queer, dont moi, on n'a pas grandi avec cette éducation-là, sexuelle à propos de la sexualité dans les communautés. Moi, c'était difficile de me ressourcer, si on peut dire, parce qu'on nous apprenait pas ça à l'école. Hein. Tu sais, on nous apprenait, juste se protéger et tout, pour comme les gens hétéros, si je peux dire, mais il y a tellement plus à savoir.
14: Oui, puis tu sais, quand ton enjeu principal, c'est pas nécessairement la prévention d'une grossesse non désirée, t'as l'impression que tout le contenu, c'est comme, ben, je vais pas écouter, en fait, ça me concerne pas.
13: Ouais, parce que je vais rendre personne enceinte, mais.
14: Oui, c'est ça. Je pense que c'est genre, c'est contrôlé, là, comme variable, ça va.
13: Exact.
14: Est-ce que je peux te demander, justement, quand peut-être tu as commencé à peut-être soit te poser des questions, je sais pas si c'était très clair pour toi rapidement, mais où est-ce que tu allais chercher tes informations? Ou est-ce que tant pis, il n'y en avait pas?
13: Ben, tu sais, moi, j'étais au secondaire. J'ai fait mon coming out à 13-14 ans.
14: Mm.
13: OK? Ça, c'était en 2012-2013. Okay. Les réseaux sociaux n'étaient toujours pas ce que c'est aujourd'hui, mais on avait quand même une façon d'aller en ligne sur YouTube. Mais évidemment, c'était beaucoup de la pornographie. C'était beaucoup du superficiel aussi.
14: Ouais.
13: Fait que non, j'ai jamais eu un... puis un mentor ou quelqu'un qui I would look up to, pour m'aider dans ça. Oui, on avait une... comment t'appelles ça? Quelqu'un qui travaille dans les écoles, qui est une...
14: Comme une personne infirmière ou des fois, ça dépend des écoles?
13: Qui,
14: ou littéralement un ou une sexologue, peut-être?
13: Non, mais pas quelqu'un qui t'assiste, là, qui va te rencontrer pour voir si ça va bien et tout... Mm.

0: placé, je te dirais, avec les années. Puis quand tu sors de l'école et tu commences à rencontrer tous ces gens-là de la vie, en fait, mm-hmm. tu réalises à quel point que, mon Dieu, qu'il y en a du beau aussi, tu sais, puis qu'il y en a de l'ouverture, puis que...
1: Tout à fait, tout à fait.
0: Mais quand t'es un petit jeune à l'école, c'est difficile.
1: C'est difficile, tu sais, puis en même temps, c'est ça qui est tellement, je pense, un peu crève-cœur, parce que ce que tu nommes, tu sais, il y a quelque chose de tellement universel là-dedans de mm-hmm. est-ce que je suis normale? Ouais. Est-ce que ce que je veux, c'est normal? Est-ce que c'est sain? Est-ce que ça, qu'est-ce que ça dit de moi? Puis j'ai l'impression que cette question-là, tu sais, est-ce que je suis normale? Là, c'est quelque chose que je retrouve énormément dans ma pratique et juste dans mes interactions comme sexologue. À la fin, il y a souvent, en fait, cette souche-là.
0: Ouais.
1: Ça démontre à quel point, justement, autant que c'est tellement du domaine du privé, juste, on a tellement peur peut-être de se faire juger pour sa sexualité, de se faire punir aussi potentiellement. Puis il y a tout, tu sais, autant il y a le rapport aux autres, mais parfois on a notre propre rapport aussi de conflit avec notre sexualité.
0: Ouais,
1: donc est-ce que moi je suis à l'aise,
0: nous-mêmes, des fois.
1: Que ce soit ça ma sexualité, ouais. Est-ce que je suis à l'aise de porter cette étiquette-là?
0: T'sais? Ouais, parce que tu sais, nous, ce qu'on nous a dit, là, ça l'a toujours été, vous n'allez pas avoir d'enfant.
1: Ouais.
0: Tu sais, vous n'allez pas avoir d'enfants.
1: Et donc, c'est la fin du monde.
0: Exact, c'est la fin du monde. Et c'est comme si, je vais le dire, mais ça devenait toujours en mode, vous êtes des pervers, en fait.
1: Oui.
0: Tu comprends ce que je veux dire?
1: Oui,
0: il n'y avait
1: oui.
0: pas de comme entre
1: non.
0: deux.
1: Non, je suis d'accord.
0: Tu ne peux pas reproduire. Ben, t'es juste un pervers.
1: Oui, c'est ça, c'est pervers. Et même, peut-être, ce que tu désires, ben, tu sais, faut le cacher aussi. Faut pas beaucoup le montrer, tu sais. Il y a beaucoup de discours, je pense, des fois, qui reviennent en ce moment. Mais je pense que peut-être, justement, dans ton adolescence ou quand t'étais très jeune adulte, tu sais, c'était vraiment l'air de, est-ce que c'est correct que deux gays, en gros guillemets, mais là, je paraphrase pour répliquer des phrases qu'on entend, mais deux gays s'embrassent dans la rue, mettons. Eh non, tu sais, pas devant mes yeux, c'est vulgaire, tu sais, c'est sale, c'est pervers. Tu sais, vous pouvez faire ça chez vous. Un peu comme, je pense, c'est Pierre-Éliott Trudeau, là, qui avait dit ça.
0: Ouais.
1: On se mêle pas de ce qui se passe dans la chambre à coucher des gens,
0: exact,
1: mais tant
0: ouais.
1: que ça reste un peu dans la chambre à coucher, tu sais. Fait que ça amène quand même beaucoup de tabous, puis ça amène. Ça affecte l'estime de soi.
0: Ouais, puis ton cerveau, il associe ça aussi, tu sais, comme. Puis ça, ça s'en va pas.
1: Non.
0: C'est quand tu vis ça une fois que t'es jeune, tu vas toujours t'en souvenir toute ta vie, c'est bizarre à dire. Même si oui, je le ressens à quel point il y a une plus grande ouverture aujourd'hui, mais je suis pas tout le temps à l'aise, là, de me promener. Main à main ou de, tu sais, encore à ce jour, des fois.
1: Oui.
0: Je l'ai fait justement la semaine passée, puis là, j'ai repensé, puis j'étais comme, hein, me semble que ça vient encore me chercher.
1: Oui, hein, ça t'a surpris.
0: Ouais, ça m'a surpris, mais tu sais, il n'y a pas personne, moi, qui m'aborde dans la rue ou rien, tu sais, comme, mais l'enfant intérieur en toi a de la misère à faire
1: c'est
0: ça.
1: C'est le réflexe, surpris, qui te qui remonte assez rapidement, là, de comme, hey, j'ai un malaise ou ce que je suis en train de faire, c'est peut-être pas correct, en fait.
0: Ouais. Puis, tu sais, moi, j'ai été sur les applications de rencontres très jeune, là. Tu dois connaître les applications comme Grindr et tout, qui a été une application très nocive dans ma vie, là. Très jeune, ouais.
1: Ouais, qu'est-ce que tu trouvais nocif?
0: Ah, ben, ce que je trouvais nocif, c'était à quel point tu te... Il y a de la discrimination. Tu rencontres beaucoup d'hommes mariés, en fait.
1: Ouais.
0: Mariés avec des femmes. Aujourd'hui, on appelle les hommes DL.
1: DL, down low.
0: Down low.
1: Oui,
0: puis de rencontrer des gens comme ça à un jeune âge, là, c'est horrible.
1: Ben, on dirait que dans ce que tu nommes, tu sais, je pourrais rapidement me demander, ah, oh, mais mon Dieu, comment ça peut venir accentuer, en fait, peut-être le sentiment de honte et de culpabilité.
0: Ouais.
1: Si t'es comme le secret, tu sais, le dirty secret même de quelqu'un.
0: Ouais, puis je me souviens de me dire, cet homme-là a une femme, cette femme-là le sait pas, ils ont des enfants ensemble, puis ils font comme si de rien n'était. Puis là, je me disais, est-ce que ça va être ça, ma vie? Est-ce que c'est vraiment. C'est-tu réellement
1: ça? Est-ce que c'est à ça à quoi j'ai droit, là, peut-être, finalement? Là.
0: Quand tu remarques ça à un jeune âge, là, c'est bizarre.
1: C'est très compliqué parce que, justement, Grindr, je pense, un peu comme on parlait des médias sociaux tantôt, un peu pour le meilleur et pour le pire, tu sais, puis je trouve que Grindr, bon, pour les gens à la maison qui ne savent pas, c'est une application de rencontre queer, en fait, pour, à la base, vraiment beaucoup plus pour hommes gays. Et là, je pense, s'étire un petit peu à d'autres diversités queer.
0: Exact, oui.
1: Puis, c'est basé, en fait, sur la géolocalisation, mais c'est vraiment dans, je pense, une perspective quand même, il y a des profils souvent qui sont très dans la rencontre, peut-être. On peut aller de la rencontre sexuelle, ponctuelle, inconnue, jusqu'à trouver l'amour, là. Il y a vraiment un large spectre. Puis je pense que justement, c'est une très belle chose parce que ça a été vraiment, je pense, conçu en réponse justement à toute la honte. Puis au droit, en fait, au plaisir, à l'accès au corps, au droit d'avoir une sexualité qui est exprimée, de laquelle on ne devrait pas avoir honte. Puis je pense que la sexualité gay a tellement été discriminée parce que c'était dans l'excès, entre guillemets, parce que c'était pas pour l'amour, pour les relations.
0: Ouais.
1: Fait que, tu sais, je trouve que d'avoir des applications comme ça qui disent, ben, en fait, la norme, c'est pas nécessairement de juste trouver quelqu'un pour trouver l'amour.

0: juste d'avoir des relations avec, sexuelles avec son partenaire conjugal, par exemple, c'est génial. Mais pour certaines personnes, ça peut vraiment amener à une forme un peu de marchandisation. Parce que là, étant donné qu'on peut peut-être avoir un rapport qui est un petit peu plus à distance, qui peut amener à ce qu'on se sente objectifié, en fait. Là.
1: Ouais,
0: c'est exact. Si on est que là pour de la sexualité, est-ce que je peux me permettre de choisir les gens et discriminer en fonction de l'apparence, en fonction aussi de mes préjugés? Il y a beaucoup de racisme qui peut exister. Tu sais, des normes de beauté qu'on a dans les communautés gays particulièrement, qui sont assez tranchées, assez hiérarchisées.
1: Très élevées, les attentes sont très
0: exactement,
1: élevées.
0: Exactement, des corps, tu sais, musclés, travaillés, un certain niveau de vie aussi, tout ça. Donc, rapidement, si je me sens, en fait, je me positionne pas de manière avantageuse dans cette hégémonie-là, je peux le ressentir et je peux me faire traiter, en fait, d'une certaine façon, puis c'est un
1: tout
0: peu banalisé, tu sais. Puis là, entendez-moi, là, je dis pas que c'est juste ça, mais dans certains cas, puis je me doute, en fait, dans ce que tu me partages, que ça a été ton cas. Fait que ça, construire ta sexualité comme ça, tes expériences, tu sais, il y a quelque chose de tellement d'intime et dans ta valeur de toi, en fait, de comment je suis désirée par les autres, comment est-ce que je peux être acceptée, reçue, c'est de telle façon, et cette façon-là, ben finalement, des fois, est un peu diminuante.
1: Ouais.
0: Tu sais, ça forge quand même une personnalité, ça forge une personne, fait que ça peut être assez dommageable, puis en effet, ça peut demander du travail.
1: Puis d'être sur ces applications-là tellement jeune, puis moi, la relation que j'avais avec Grindr, en fait, le concept, je le comprends, puis je supporte ça, je supporte le concept de rassembler toutes sortes de personnes qui aussi ont vécu des situations comme toi et tout, puis vous connectez d'une certaine façon.
0: Mm-hmm.
1: Mais après ça, tu finis que ça rassemble beaucoup de gens torturés.
0: Mm.
1: Beaucoup de gens, que ce soit des gens qui ont vécu de l'intimidation, qui sont fâchés dans la vie et tout. Mm. Puis il y a beaucoup d'intimidation, énormément, plus que les gens pensent. Puis faut comme tu te protèges, faut que tu protèges ta santé mentale.
0: Oui.
1: Vraiment beaucoup,
0: ouais. T'as l'impression que tu vas peut-être rencontrer des personnes blessées qui vont te blesser à ton tour un petit peu,
1: Ouais, tout à fait. Puis tu sais, aujourd'hui, là, j'ai fait... je me parle beaucoup, puis je vois plus du tout ça de la même façon. Tu sais, si je vais sur Grindr, c'est parce que je sais à quoi m'attendre. Puis, mais plus jeune, là, c'était difficile. Surtout quand j'étais le seul assumé, comme on dit au secondaire. Moi, j'allais là-dessus pour trouver un ami ou l'homme de ma vie.
0: Ça devenait ta porte d'entrée pour créer ta communauté.
1: Exact.
0: Mais là, ta communauté, c'était comme un peu... Ça passait par ta capacité peut-être à être désirée sexuellement.
1: Ouais.
0: Tu sais.
1: Tout à fait.
0: Tu sais, il y a beaucoup de personnes qui vivent ça, même encore aujourd'hui. Tu sais, justement, le fait d'utiliser, par exemple, la sexualité pour justement... créer des liens. Puis il y en a pour qui ça marche. Je connais beaucoup de personnes qui se sont fait des amis sur Grindr, littéralement. Tu sais, ça fonctionne. Mais en effet, peut-être quand c'est ton seul moyen de créer des liens avec des personnes qui partagent ton vécu et dont peut-être tu présumes que tu n'as pas peur de te faire discriminer, ça crée un autre rapport. T'sais. Puis quand tu as l'impression que tu n'as peut-être pas d'autre choix, entre guillemets, ben là, ça crée un autre rapport de pouvoir aussi là, qui est particulier.
1: Ouais, tout à fait. Puis est-ce que toi, tu dirais, si on parlait des autres applications de rencontres, comme Tinder et tout ça, tu dois avoir beaucoup de gens qui te racontent des anecdotes par rapport à ça dans leur vie, à quel point ça leur a soit fait énormément de bien ou que ça les a détruits, en fait.
0: C'est tellement... oui, c'est aussi les applications de rencontres en général. Je pense que les gens ont vraiment une relation amoureuse avec ça.
1: Mm-hmm.
0: Parce que pendant très, très, très longtemps, et particulièrement, je pense que ça a été exacerbé par la pandémie, mais puis, tu sais, Grindr, c'est un peu ça aussi. Souvent, c'était le Tinder ou Hinge. Peu importe le format, ça restait par la façon principale ou soit la seule façon de rencontrer de manière sexuelle ou romantique. Donc, tu sens un peu que tu n'as pas le choix de faire partie du jeu, de te marchander toi-même et de magasiner les autres. Mais en effet, il y a beaucoup de personnes qu'on appelle ça un peu le dating burnout ou le dating fatigue, qui est comme un peu l'épuisement en fait du dating, qui trouvent que leur investissement en termes de temps et d'énergie pour rencontrer n'est pas en fait justement rencontré avec les bénéfices de réellement avoir des rencontres qui sont satisfaisantes.
1: Ouais.
0: Fait que c'est ça qui crée, c'est l'impression que je travaille trop un peu dans le beurre finalement. Là. Et puis ça, il y a beaucoup de personnes qui rencontrent ça et qui vont justement un peu être en mode montagne russe de oui, je suis full en dating, je suis motivée, j'essaie de rencontrer. Ah ben là, j'ai tellement cumulé d'échecs parce que par exemple, soit je tends des perches puis on me ghost en fait sur les réseaux. Où la date, elle vient jamais. En fait, on se parle, mais pour se rien dire. Au contraire, j'ai trop, entre guillemets, de dossiers à gérer en même temps. Fait que là, je suis épuisée, ça me tente plus, je suis démotivée. Puis les gens aussi, derrière un écran, on réalise pas parfois le processus d'objectification qui existe quand même. Parce que une personne qui est devant nous, on va pas nécessairement la traiter de la même façon qu'un profil, en fait.
1: Exact,
0: Donc, ça crée encore plus parfois de distance et de désinvestissement. Fait que là, beaucoup d'énergie, je suis pas full investie, je me rappelle plus trop qu'est-ce que ça m'apporte finalement. Peut-être que je vais débuter là, peut-être que je vais me démotiver. Puis là, ben, à un moment donné, je vais peut-être me dire, bon, ben, j'ai pas vraiment d'autres façons de rencontrer, mais j'ai pris un petit break de peut-être quelques semaines, quelques mois. Fait que là, je reviens motivée, je me remonte les manches, puis après, peut-être que je vais la déliter.
1: C'est des montagnes russes, là, oui. C'est fou. Puis ce que je dis souvent, c'est à quel point qu'aujourd'hui, on a cette facilité-là d'accéder aux gens. Simplement, oui. À la vie des gens.
0: Ouais.
1: Plus que jamais.
0: Oui.
1: Puis ça, autant que, bon, c'est une bonne chose, je sais pas. Mais c'est une mauvaise chose aussi, je trouve, parce que on dirait qu'avant, il y avait ça, il y avait cette intimité-là qui restait privée. Puis quand tu rencontrais les gens, bon, avant les applications de rencontre, t'as eu les lignes téléphoniques, t'as eu aussi, là, comme, mettons, le temps de mes parents, qu'ils se rencontraient comme ça, puis après ça, mon père, il courait après pour avoir son numéro. Mm-hmm. Tu sais, il y a ça aussi qui est complètement différent. Puis avec les réseaux sociaux, on dirait que... Puis les applications de rencontre et tout, c'est disparu, on dirait.
0: Oui, les gens ont vraiment moins le réflexe de peut-être aller aborder quelqu'un dans la rue directement. Ou, j'ai envie de dire que peut-être des fois, ben, tu sais, c'est aussi des dynamiques souvent qui sont genrées, là, si je parle dans une perspective aussi hétéro. Mais il y a aussi, je pense, beaucoup de méfiance, en fait. La personne qui va m'aborder dans la rue, c'est tellement moins courant qu'on va dire, ben voyons, okay, pourquoi tu viens me voir? Tu sais, j'étais avec mes amis, tout ça. Puis, tu sais, même avant les gens, justement, ben, tu sais, avant, il n'y a pas si longtemps non plus. Là.
1: Non, c'est ça.
0: Comme peut-être avant la pandémie, quand même, le fait d'être dans un bar, par exemple, les espaces où est-ce qu'on pouvait boire de l'alcool, malheureusement. C'était vraiment des espaces de rencontre. Les gens s'abordaient, se séduisaient. Maintenant, tu sais, même, il y a de moins en moins de bars où est-ce que tu peux être debout, par exemple. C'est beaucoup plus des places juste assises. T'es concentré sur ton moment. Puis, tu sais, c'est des échanges souvent incroyables que tu peux avoir avec tes amis. Mais c'est beaucoup moins propice à la rencontre. On n'est pas dans ces activités-là. Et donc, c'est pour ça que les apps de rencontre sont vraiment la grande béquille, en fait, mais ça s'entretient. Mais on voit, moi, je trouve que, ben, particulièrement peut-être l'année passée, je dirais en 2025, je pense que ça s'est maintenu, mais c'était peut-être moins fulgurant. Mais il y a eu une grande mouvance, en fait, de personnes qui voulaient sortir des applications de rencontre pour pouvoir rencontrer et qui créaient des événements. Par exemple, je sais qu'il y a le slow dating, les événements de, je pense, c'est Afterglow qui organise ça.
1: Ouais, ben,
0: ou Together Club aussi, excusez-moi. Together Club qui, je pense, font des petites cartes de conversation puis qui font des slow dating qui étaient super populaires. Il y a des rencontres speed dating aussi. Il y a des gens, même en 2025, c'était la grosse mode de rentrer dans des clubs de course. Pour rencontrer. Mais des fois aussi, les gens allaient au club de course, se mettaient cute. C'est pas le but. Le but, c'est de courir. C'est pas dit comme club de course spécial dating samedi matin. C'est club de course, mais peuvent rencontrer des gens, ont le temps de jaser, de peut-être se voir quelques fois. Donc, ça devenait
1: ça
0: des espaces de rencontre.
1: Exactement.
0: Donc, tu vois que les gens ont quand même un désir de sortir, en fait, de leur téléphone pour rencontrer. Mais les habitudes sont plus là et peut-être les opportunités sont moins là parce qu'on s'est tellement habitué aux apps de rencontre. Donc, va falloir créer des opportunités qui sont accessibles et des espaces aussi où est-ce que c'est propice, en fait, à ce que les gens puissent sortir de leur cercle et échanger. T'sais.
1: Est-ce que tu dirais que dans les deux dernières années, il y a eu une hausse de divorces, de séparations et tout?
0: Ah, ça, je pourrais pas dire.
1: Non?
0: Mais,
1: dans les gens que tu rencontres?
0: Je pense qu'à travers les études, ça se maintient là, quand même. Là,
1: moi, j'avais vu ça
0: depuis
1: passer.
0: Les 30 dernières années, quand même, ça se maintient. Oui,
1: ouais, parce que c'est facile. Mm. Tu sais, en deux secondes, tu peux décider quelque chose avec ton téléphone. Ou je sais pas comment expliquer ça, c'est...
0: Mais étrangement, quand même.
1: Peut-être que les gens n'osaient pas autant avant, tu sais.
0: Étrangement, quand même, je pense que ça peut peut-être. Là, encore une fois, je spécule. J'ai pas lu la littérature récente là-dessus, mais on voit que les gens, en fait, parfois, ça prend plus de temps avant de rentrer peut-être dans des contextes qui sont très engageants, très forts. Le mariage a diminué, mais il remonte, en fait. Et on se rend compte que, justement, parce que les gens ont attendu, tu sais, on attend avant d'emménager ensemble plus longtemps, on attend avant de partager des engagements. Bon, il y en a qui préfèrent la blague que peut-être pas chez les lesbiennes. C'est une grosse joke en passant. Mais il y a comme un préjugé, en fait, qu'il y a beaucoup d'engagement rapidement dans les couples lesbiens. Fait que je me permets de rire, mais si, quand même, les gens s'engagent de manière vraiment plus lente. Et donc, je crois que quand les gens vont peut-être se marier, il y a moins peut-être de risques, en fait, qu'il y ait le divorce parce qu'on a beaucoup testé avant. Alors que... Avant, ben, tu te mariais, après t'emménageais ensemble, après tu vivais beaucoup de nouvelles expériences très stressantes, et sûrement tes premiers voyages, t'avais rapidement des enfants. Donc là, je pense que les gens ont peut-être beaucoup plus le temps d'avoir les conversations. Je pense que les gens ont beaucoup de prudence. Fait que j'aurais peut-être plus tendance à dire qu'on observe peut-être une hausse des relations pré-mariage.
1: Ouais.
0: Et donc peut-être potentiellement de séparation, mais le divorce, soit ça s'est maintenu, soit ça pourrait peut-être même avoir diminué. Mais
1: encore une fois, c'est spéculation. Des relations personnelles aussi, hein, parce oui. que tu sais, à quel point que avant, je sais pas, on dirait que tu te mettais avec quelqu'un, bon, tu te mariais et tout, mais est-ce que tu développais une vie personnelle aussi, ou c'était vraiment une vie à deux? Que sans cette aussi. Personne-là, tu, ouais. tu sais pas t'es qui, en fait.
0: Je pense que c'est quand même beaucoup plus commun et accepté, en fait, que les gens aient une vie à l'extérieur.
1: Oui.
0: et entretiennent aussi des relations vraiment importantes à l'extérieur de la conjugalité, tu sais, comme les amis, par exemple. Mmh. C'est beaucoup plus commun. Je pense que c'est aussi très commun, on le voit chez justement les personnes queer, notamment avec la fonction de famille choisie. Je pense aussi chez les femmes hétéros. Je pense qu'on remarque que chez les hommes hétéros, justement, il y a un grand clash parce qu'il y a la difficulté à créer ces familles-là, entre guillemets, ce tissu social-là, à l'extérieur de la relation conjugale, en fait. Ce qui met beaucoup de poids sur la relation conjugale pour ces personnes-là. Mais c'est très, très, très important de développer des relations privilégiées à l'extérieur de sa conjugalité, c'est essentiel. Puis on le voit aussi, une grande... les relations aussi qui sortent du modèle monogame, dyadique, ouais. donc, tu sais, polyamour, non-monogamie, où est-ce qu'on reconnaît qu'on peut développer plusieurs relations de différentes natures et que le couple, en fait, on choisit d'être un couple et ce couple-là, on choisit aussi de quelle forme il prend, mais on peut aussi choisir de le faire éclater ou d'investir, par exemple, la sexualité. On peut investir des moments comme des voyages. On peut investir, même on peut habiter avec quelqu'un d'autre. Il y a des personnes qui sont en couple, peut-être même monogames ou non monogames, qui décident de ne pas habiter ensemble, tu sais.
1: Exact.
0: Fait qu'on, exact. On est, je trouve que justement, on desserre l'étau, alors qu'avant, ouais. ça pouvait être assez étouffant, en fait.
1: Moi, j'ai des locataires qui font ça. J'ai, vous savez, FM 103.3, je travaille en immobilier aussi. J'ai des locataires qui font ça, qui vont prendre deux appartements. Mm-hmm. Parce que, une à l'appartement et l'autre, puis ils sont comme dans le même couloir, là, mais
0: ouais.
1: ça leur fait du bien oui. d'avoir leur d'avoir leur espace, c'est tellement important. Écoute, Morag, on pourrait continuer des heures, là, c'est fou, je suis tellement content que tu sois ici. On s'en va en pause, FM 103.3, on vient tout de suite.
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1: Nous sommes de retour au FM 103.3 avec Morag. Morag, je suis en émerveillement devant toi.
2: Bello.
1: Écoute, c'est fou parce que c'est une belle entrevue, mais je te le disais hors onde, là, c'est très thérapeutique pour moi ce qu'on fait en ce moment. Parce que je reconnecte beaucoup avec l'enfant intérieur, avec tous les questionnements que j'ai eus pendant des années. Mais je veux aussi qu'on aborde des sujets que je connais pas vraiment beaucoup, dont la non-monogamie et le polyamour, que je trouve super intéressant.
2: Oui, ça c'est un sujet, j'adore ce sujet-là. En fait, j'ai eu la chance de l'étudier avec Mylène Allary, d'ailleurs, grande chercheuse dans le domaine. C'est tellement, il y a beaucoup de tabous hein, sur le polyamour et la non-monogamie, mais c'est ce que je trouve peut-être intéressant, c'est qu'il y a aussi une grande, c'est comme développer aussi une grande pression. Je pense particulièrement, on le voit chez les couples hétérosexuels, parce que chez les couples queer, mais particulièrement chez les hommes gays, c'est quelque chose qui existe depuis beaucoup plus longtemps puis qui est beaucoup plus normalisé depuis longtemps. En fait, ça fait partie du parapluie, je dirais, des expériences queer, mais quand on revient à nos beaux interros, c'est assez nouveau et je pense qu'il y a aussi beaucoup de personnes qui se sont mis la pression à savoir est-ce que je suis arriérée si je suis monogame ou est-ce que je suis capable entre guillemets d'être polyamoureux, d'être en couple ouvert. C'est comme si ça parlait un peu de notre capacité à ne pas être une personne insécure un peu. Je trouve ça vraiment intéressant qu'on en parle.
1: Puis de comment se positionner aussi dans tout ça, tu sais.
2: Oui, mais ça aussi il y a. Parce que c'est ça, c'est qu'il faut comprendre en fait que la non-monogamie, c'est vraiment un terme parapluie pour parler de toutes les configurations relationnelles qui ne se limitent pas finalement au fait d'avoir un ou une partenaire amoureux et sexuel. Fait qu'il y a des personnes, par exemple, qui vont faire du polyamour. Donc ça s'appelle vraiment, en gros résumé, c'est avoir des relations amoureuses et romantiques avec plusieurs personnes, qui peut inclure ou non de la sexualité. Versus, par exemple, quand on parle de couple ouvert, souvent, on parle beaucoup plus de personnes qui vont peut-être avoir des relations sexuelles à l'extérieur de leur couple. Mais il y a aussi des personnes qui vont dater quand même. Là, fait qu'on, c'est pas nécessairement des rencontres purement sexuelles. Il va quand même avoir une certaine romance, mais il va peut-être avoir une certaine hiérarchie. Il y a comme mon couple et il y a les relations que j'entretiens autour, tu sais. Fait que ça dépend aussi de qu'est-ce qu'on veut vivre. Je trouve que souvent aussi il y a le préjugé de dire que un couple, par exemple, puis là peu importe on est quelle orientation sexuelle, un couple qui va s'ouvrir, c'est un couple qui va pas bien. T'sais, c'est comme leur dernier recours avant la séparation. Là, sont comme dans le déni. On entend beaucoup ça, je trouve.
1: Ouais, bon, je pense qu'on associe ça aussi avec ça des fois. T'sais.
2: Oui, puis tu parles un peu de la question de ben comment démêler ça. Donc comment est-ce que je sais si j'ai envie vraiment d'ouvrir mon couple ou si je me mens à moi-même là, finalement. puis, tu sais, mon Dieu, on pourrait. J'ai des couples qui viennent me voir pour qu'on vienne explorer toutes ces questions-là parce que ça se fait pas en une heure, là. mais je pense que d'abord, en effet, c'est de voir. D'abord, de comprendre, en fait, que l'ouverture d'un couple, peu importe quel format ça va donner à la fin ou quel format on veut essayer, ça peut pas être une béquille, hein. Si ça va pas bien dans mon équipe en ce moment, c'est pas en ajoutant des joueurs que ça va mieux aller. Fait que peu importe, moi, quelqu'un qui veut venir ouvrir son couple ou qui veut explorer la non-monogamie, si je perçois qu'il y a des enjeux à l'intérieur de l'équipe de base, ça veut pas dire qu'il faut pas qu'on ouvre, mais ça va falloir dire qu'il va falloir les travailler aussi, en fait, tu sais. Là où est-ce que ça peut être une réponse, c'est que justement, encore une fois, ce que je trouve vraiment intéressant avec la monogamie, puis je pense que la non-monogamie, peu importe qu'on veuille être monogame ou pas, ça nous permet d'avoir des questionnements par rapport à ça. Puis c'est de penser en fait que ma partenaire doit remplir tous les rôles en fait et tous mes besoins dans ma vie affective et sexuelle. Donc faut que ce soit un ou une bonne amie, faut que ce soit un ou une bonne amante, faut que ce soit un ou bon coparent. Des fois, faut que ce soit un bon coloc, tu sais. Faut qu'on tripe sur toutes les mêmes affaires, qu'on voyage, nanana. Puis ça peut mettre énormément de stress, en fait, sur une seule personne, finalement. Puis je trouve qu'on réalise pas à quel point on en demande beaucoup à une seule personne. Et il y a des couples pour qui ça fonctionne très bien, tout ça, là. Puis il y en a, justement, qui ont décidé, d'investir des relations amicales. Parce qu'une personne peut pas être ma meilleure partenaire de voyage, par exemple, et ma ou mon meilleur amant. Il y a des personnes qui ont décidé de aller chercher des relations sexuelles ailleurs parce que je trippe sur nous, mais moi, il y a des expériences sexuelles que t'as pas envie de vivre, que j'ai pas nécessairement envie qu'on vive ensemble, puis j'ai pas envie de me me bloquer. J'ai envie de les vivre quand même, puis on est en accord, puis on se respecte là-dedans, tu sais. Fait que ça, je trouve que de comme réfléchir à la place que mon partenaire principal prend dans ma vie, puis est-ce que je trouve ça peut-être équilibré, ou justement peut-être que je développe beaucoup de frustration par rapport à cette personne-là, parce qu'elle ne remplit pas tous les rôles que je lui donne, tu sais. Puis c'est là que ça peut être intéressant. Mais encore faut-il, est-ce que ça veut dire que je veux les vivre aussi avec d'autres personnes? Puis est-ce que je suis à l'aise que ma partenaire se permette aussi de les vivre avec d'autres personnes, tu sais?
1: Faut aussi, faut avoir beaucoup de communication.
2: Oui, hein?
1: Communication, je pense que c'est le noyau de tout ça.
2: Transparence, là. Vraiment, ouais. C'est la clé. Puis je pense que c'est aussi la capacité à nommer aussi quand ça va pas. J'ai l'impression que des fois la jalousie c'est vraiment un mot tabou et particulièrement dans les configurations non monogames. Mais faut être capable de le nommer quand on a vécu de l'insécurité puis quand on est jaloux.
1: Ouais.
2: Mais c'est plus de comment on va le régler.
1: Parce que sinon, là, ça s'empile. T'sais.
2: Exactement, exactement. Fait qu'on a le droit de vivre des émotions négatives par rapport à ça. Puis ça, je trouve ça vraiment intéressant parce que les personnes qui pratiquent la non-monogamie, je trouve, des fois, on ressent une grande pression d'être là ou, tu sais, d'être en relation parfaite, en fait. Faut tellement que je prouve aux autres que ça fonctionne. J'ai pas l'occasion de dire, si jamais, mettons, mon couple de base, admettons que j'ai ouvert mon couple, puis mon couple principal, on se sépare, les gens vont automatiquement dire que c'est à cause de la non-monogamie. Donc, des fois, il y a vraiment une grande pression à non, faut qu'on date, faut qu'on ci, faut qu'on ça, puis ça peut d'autant plus, tu sais, venir mettre en péril la relation, parce qu'encore une fois, on ajoute de la pression.
1: Ouais.
2: Mais il faut énormément de communication, mais moi, c'est ça, je trouve ça vraiment intéressant parce que en contexte monogame, on devrait s'inspirer vraiment des couples non monogames pour parler de communication sur c'est quoi mes besoins, c'est quoi mes limites, qu'est-ce qui est pour moi de l'infidélité. On se pose pas la question, mais on peut avoir des conceptions complètement différentes. Pour quelqu'un, l'infidélité, c'est cruiser dans un bar. Pour l'autre, ça commence quand on a une relation sexuelle avec quelqu'un d'autre, tu sais.
1: Ouais, puis je trouve ça important que tu abordes ce sujet-là parce que c'est vrai, c'est pas tout le monde qui le vit de la même façon. Puis quand on arrive à cet aspect-là d'être un peu dans l'infidélité puis de passer ça sur un peu la relation ouverte quand c'est pas tout à fait le cas. Ça aussi c'est très commun, c'est plus commun qu'on pense.
2: Donc
1: c'est
2: de déguiser de l'infidélité.
1: Exact, tout à fait.
2: Ben c'est intéressant parce que aussi faut pas oublier que dans une relation non monogame, l'infidélité ça existe, hein. Si on dépasse les paramètres qu'on s'est fixés, c'est de l'infidélité. Puis en effet, il y a beaucoup de personnes qui ont peur, notamment je pense quand ça crée des relations de pouvoir, il y a l'impression qu'il y a une personne finalement qui profite entre guillemets de l'autre. C'est son excuse en fait, c'est un peu en mode genre ben tant qu'à tromper, au moins il dit, mais il trompe quand même un peu. C'est là qu'il faut voir ben est-ce qu'en effet cette situation-là, en fait, mettons l'ouverture du couple, est-ce que c'est souhaité par les deux personnes? Est-ce qu'on est à l'aise à ce que les deux aillent ailleurs ou est-ce qu'on se résigne? T'sais? Si je suis uniquement dans un couple ouvert puis je souffre énormément puis parce que j'ai peur de perdre l'autre, en effet, ça peut être très, très, très souffrant et c'est peut-être pas la meilleure idée du monde. T'sais? Mais ça parle peut-être plus de comment on est capable de communiquer et de trouver un équilibre entre nos besoins puis nos limites. Que est-ce que le couple ouvert est bon ou pas bon pour moi? Parce qu'on pourrait vivre un autre couple ouvert avec une autre personne qui nous fait sentir plus sécure ou avec laquelle on a un lien plus sécure et je sens plus que mes limites sont respectées et ça pourrait bien se passer. T'sais.
1: Est-ce que tu dirais que ça change un peu le quotidien quand ces personnes-là ont des enfants? Ça, on pense pas à ça, mais
2: oui,
1: l'enfant aussi vit
2: tout
1: ça,
2: à fait.
1: Là, d'une certaine façon.
2: Oui, moi d'ailleurs, justement, les projets de recherche sur lesquels j'ai travaillé, c'était particulièrement auprès de familles dont les parents pratiquent la non-monogamie. Puis ça, c'est super intéressant parce que ça ouvre son autre monde de tabous.
1: Ouais.
2: On parlait tantôt de la sexualité perverse, parfois qui est perçue dans les relations queer. C'est la même chose chez les parents qui sont non-monogames. On a l'impression que leurs enfants vont avoir accès à toutes leurs orgies. On a aussi l'impression que des personnes monogames font que de la sexualité en orgie aussi.
1: Comme
2: si l'enfant allait être plus exposé à de la sexualité que ses parents monogames.
1: Ouais.
2: Ça rejoint un peu les inquiétudes qu'on a avec les familles recomposées, en fait. Puis ce qu'on se rend compte, c'est que justement, l'enfant, quand... Il y a des parents qui décident de cacher aussi à leurs enfants, faut dire, parce qu'ils ont peur que, d'un, leurs enfants vivent de la stigmatisation, parce qu'ils sont pas out, mettons, à leur famille. Fait qu'à maison, je veux pas qu'ils aillent à mentir à grand-maman, grand-papa, fait que j'y en parlerai pas, par exemple. Ou j'ai peur que ça sorte à l'école, puis que peut-être la DPJ s'en mêle, parce qu'il y a encore des préjugés, puis c'est une grande peur qui existe chez les parents non monogames. Mais... ce qui vient vraiment affecter les enfants, c'est pas tant qu'il y a d'autres partenaires. Parce que ça, en plus, c'est que dépendamment des partenaires que j'ai, des fois, ils font partie de ma vie du quotidien, mais des fois, non. Si j'ai des partenaires sexuels ou qu'on se permet dans mon couple, par exemple, de cruiser dans un bar puis de ramener quelqu'un, ben nécessairement, je vais peut-être pas ramener cette personne-là chez moi.
1: T'sais, exact, oui, ça va
2: ça fait que, mettons, papa, étiqueté. Maman est sorti puis est allé dormir ailleurs.
1: Ben oui, c'est tout, ça. Ça finit là.
2: Exactement, puis c'est un peu comme avec les familles non monogames. Avant, on avait super peur là, que j'allais les mêler d'avoir des belles-mères, beaux-pères, mais à la fin, c'est vraiment, ça dépend de la relation.
1: Ouais.
2: Je pense qu'une personne, par exemple, qui serait dans du polyamour ou qui même aurait de la pluriparentalité, si pour l'enfant, il a accès à plus d'adultes aimants puis que c'est plutôt clair qu'est-ce qui se passe, je pense que ça, au contraire, ça peut très, très bien fonctionner. Là où on voit où ça peut avoir un effet sur les enfants, c'est quand l'enfant ressent potentiellement le tabou, l'interdit et ressent le stigma.
1: Oh,
2: et ça, ce qui est intéressant, c'est que c'est beaucoup plus lié à l'extérieur. Parce qu'en effet, si l'enfant est dans un conflit de loyauté, peut pas dire certaines affaires à grand-maman, grand-papa ou a peur de se faire juger à l'école, ben là, oui, ça peut amener de la souffrance, mais c'est pas le mode relationnel à la base.
1: C'est aussi comment est-ce que l'enfant va voir ça dans 5-10 ans? T'sais, comme puis d'être comment dire ça, de connaître ça jeune à cet âge-là aussi, je pense que
2: ça dépend de l'âge. En effet, on remarque quand même, puis là c'est sûr que c'est peut-être pas généralisable, mais dans notre échantillon, dans l'étude que j'avais fait avec Mylène Allary, on voyait que notamment les ados, il y avait une personne ado qui le vivait beaucoup moins bien. Mais on voit aussi qu'avec l'âge, on est beaucoup plus dans la conscience des normes sociales et des conventions, et aussi que ma famille, ben, elle s'en éloigne. Et ça peut être très souffrant pour un adolescent qui veut, tu sais, son but premier à l'adolescence, c'est de faire partie des pairs, c'est de faire partie du groupe. Donc n'importe quoi qui me fait sentir différent, c'est souffrant. Après, c'est vraiment pas pour venir invalider cette souffrance-là, mais ça se peut qu'il y ait des gens qui soient très inconfortables, tu sais, comme on n'a pas choisi nécessairement le mode relationnel de ses parents, tu sais. Fait qu'il y a ça aussi. Mais les parents non monogames sont très très très au courant de ça et ils réfléchissent énormément. C'est une grande réflexion avant de présenter des partenaires, de savoir comment je vais intégrer ma famille à ça. Il y a beaucoup de parents qui vivent la culpabilité aussi. Mais ça fait partie de la vie. T'sais, c'est un peu comme finalement à quel point je vais inclure peut-être mes amis dans la vie de mes enfants. T'sais, cette personne-là va être un adulte significatif. Ça ne veut pas dire que parce que cette personne-là, tonton X, par exemple, qui vient à tous les dimanches à la maison, mon enfant ne va pas le mêler avec son père, là.
1: C'est ça, parce qu'au final, clair. En fait, ce qui fait peur aux gens, je pense que c'est le côté tabou, justement, de tout ça, d'en parler aussi d'un point de vue comme société, là, je pourrais dire. Mm-hmm. C'est plus ça qui fait peur aux gens.
2: Oui, puis vu qu'on associe beaucoup le polyamour, la non-monogamie à de la sexualité, mm-hmm. Bien, sexualité et enfant, ça peut pas exister ensemble.
1: Exact.
2: Hein? Ça peut pas se toucher. Fait que on touche à un très, très, très gros tabou. Fait qu'on présume que les enfants sont exposés à de la sexualité déviante, mais aussi on présume que les enfants, c'est comme si eux, de la sexualité, ils découvrent ça à 18 ans. Mais ça, c'est comme d'autres sujets, là, l'éducation à la sexualité des mineurs.
1: Oui, exact. Mais c'est fou, puis tu sais, on voit de plus en plus de couples, tu sais, que ce soit dans le polyamour ou la non-monogamie et tout. Qu'est-ce que tu dirais qu'a été, parce que quand t'as commencé, toi, à apprendre sur tout ça, qu'est-ce qui t'a le plus marqué?
2: Moi, ce qui m'a le plus marqué, je dirais, c'est une très bonne question. Moi, quand j'ai commencé à étudier ça, ben c'est ça. Moi, venant, ben là, je vais faire un coming out monogame, mais venant d'un background monogame, c'était ma première exposition à cette réalité-là. Donc, j'y allais avec une grande, je dirais, curiosité.
1: Une grande
2: mais
1: curiosité,
2: je réalisais à quel point je réalisais à quel point les gens non monogames devaient mettre des gants blancs pour, en fait, pas choquer leur entourage, en fait. Moi, je trouvais ça vraiment particulier, puis voire dommage et difficile à gérer pour des familles qui doivent cacher leur mode de vie ou qui, des fois, doivent rompre des liens avec la famille d'origine. Donc, par exemple, les grands-parents, des tantes, tout ça, ça crée des chicanes à cause de leur mode relationnel, tu sais. Puis ça me ramenait vraiment aux enjeux, finalement, LGBT qu'on pouvait avoir peut-être début 80, 90, 2000. Surtout quand on a mis en place la légalisation, en fait, de l'adoption chez les couples queer, à quel point on avait peur que ça allait, entre gros guillemets, fucker les enfants. Puis j'étais fascinée de revoir ces mêmes réflexions-là, mais ça appliquait juste à un autre contexte, tu sais.
1: Ouais.
2: Fait que ça m'a amené aussi beaucoup de perspectives de, ben là, t'sais, avec le temps puis avec les normes sociales, on en est revenu là, des couples queer qui ont des enfants là, on comprend que genre ça se passe très bien là, sauf que ça se passe aussi bien qu'une famille hétéro finalement, mais de voir à quel point les familles non monogames sont, donc il y a comme le primat de la monogamie qui font que faut qu'elles soient des familles parfaites, faut pas que leur enfant souffre du tout, sinon tout de suite c'est de la faute à la non monogamie, alors qu'une famille monogame ou qui est dans les normes, qui est hétéro, qui est correct, elle a le droit en fait de mal aller. Elle a le droit de vivre de la complexité.
1: Ouais.
2: Mais une famille, entre guillemets, déviante, non.
1: C'est fou, ouais. C'est fou à quel point il y en a à découvrir là-dessus. Ça termine déjà notre belle entrevue
2: de
1: ce matin. Oui. Ça va, mais là, écoute, c'est pour ça que je te disais, va falloir que tu reviennes parce que on en a beaucoup de choses à dire.
2: Avec grand plaisir.
1: Mais merci, Morag, d'avoir été avec moi ce matin. Merci, FM 103.3. On revient tout de suite. Les week-ends allumés. Merci FM 103.3 pour une autre belle émission. Ça me fait toujours plaisir de vous retrouver à tous les dimanches matins. N'oubliez pas que vous pouvez me rattraper sur le site du FM 103.3 et sur toutes les plateformes de streaming. Merci, bon week-end!

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1: Salut tout le monde, c'est dimanche et le dimanche, ben j'espère que vous lisez un petit peu. Alors, je m'appelle Véronique Pascal, ça me fait plaisir d'être avec vous un dimanche sur deux. Ça fait un an que je suis avec vous un dimanche sur deux pour discuter littérature, livres et autres choses connexes. Aujourd'hui, au programme, très intéressant, je suis de retour en force tout le monde. J'ai avec moi Geneviève Janel, qui va venir discuter avec nous de son nouveau livre « Exploser tout bas », publié chez Québec Amérique. Le livre « Exploser tout bas », c'est vraiment un travail d'orfèvre autour du sentiment d'inadéquation des mamans. Geneviève Janel explore une idée qui peut-être traverse l'esprit de plusieurs personnes, tant les nullipares que les mamans. Et si j'avais pris un autre chemin dans ma vie? Alors, il y a un côté magique à cette aventure-là. C'est pas juste une étude sur l'ambiguïté maternelle. C'est super intéressant, le travail qu'elle a fait, et en fiction aussi. Hein? C'est intéressant d'aborder ces sujets-là en fiction. Puis en deuxième partie, je m'entretiens avec Alex Vien, qui est dans le collectif « Parlez-moi d'amour ». Une bluette sous la direction de Léa Clermont-Dion. Publié chez Cardinal, plusieurs auteuristes ont participé à l'écriture de ce livre qui vraiment utilise l'idée de l'amour comme une arme révolutionnaire dans cette époque étrange, cette époque où est-ce qu'on peut se demander où est-ce que l'amour est? Où est-ce qu'il se situe et comment il s'incarne dans la société aujourd'hui? Alors, ces deux entretiens-là m'ont rempli de joie. J'ai très, très hâte que vous puissiez écouter mes invités. Vraiment, un bonheur de jaser avec ces gens-là. Et puis, pour conclure l'épisode, fidèle à mon habitude, j'ai quelques recommandations littéraires pour vous parce que j'ai été en vacances, figurez-vous, tout le monde. Fait que là, j'ai eu le temps de lire, j'ai beaucoup lu et j'ai, comme d'habitude, trois recommandations pour vous. Fait que c'est ça le programme. Ça vous convient? OK, ça part!

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1: De retour au 103.3 FM, je suis en compagnie de Geneviève Janel, qui nous propose « Exploser tout bas » chez Québec-Amérique. Le livre connaît un grand succès. Geneviève, t'as écrit pour les adultes, « Prendre son souffle »,« Pleine de toi ». T'as écrit dans des collectifs, dont celui qui s'appelle « Et le mal et la mère ». T'as écrit pour la jeunesse aussi. Écoute, j'ai juste envie de lire une phrase de ton livre. « Hier, j'ai réalisé que je n'existais plus. » Alors, c'est une... Ça part de même. C'est la phrase d'ouverture et je me suis dit, OK, ça part en force. On est dans l'univers de l'ambiguïté maternelle. Geneviève, quelle a été ton étincelle de départ pour raconter cette histoire-là sous la forme de ce livre?
2: Ben, il y a deux choses. C'est sûr qu'au quotidien, j'ai toujours des notes. Je prends des notes pour mes projets en cours ou pour de futurs projets, mes réflexions. J'ai toujours, avant, j'avais toujours un petit carnet. Maintenant, c'est dans mon téléphone pour la simplicité de la chose. Mm-hmm. Puis, j'avais beaucoup de notes par rapport à ça, à l'effacement de sentir comme mère un peu effacée par la maternité, de plus avoir de place dans sa propre vie, la difficulté de la conciliation travail-famille. J'avais beaucoup de notes qui tournaient autour de ça parce que ça m'habitait. Ça faisait partie de ma vie, mais l'étincelle qui a amené l'histoire de fiction qui allait broder autour de ce thème-là, elle m'est venue en joguant sur le Mont-Royal quand j'ai croisé la piscine secrète. Je ne sais pas si vous voyez de quelle piscine il s'agit.
1: Non, mais, je veux savoir.
2: C'est une piscine que je croisais. Ben, c'est une piscine qui a déjà été ouverte au public pendant très longtemps. Elle est derrière l'hôpital Royal Victoria. Puis on la voit quand on monte le chemin Homestead sur le Mont-Royal, qui est le chemin le plus fréquenté de la montagne. Puis la piscine est maintenant abandonnée, pleine de graffitis, est un peu tristounette. Puis je trouvais que c'était une belle métaphore de ce que je voulais mettre en scène, parce que cette piscine-là a déjà été jeune, pleine de vie, dynamique, et là, est un peu effacée. Il reste le squelette de ce qu'elle a déjà été, ce qui est un peu le sentiment de Claude, la mère, au début de mon livre, qui reste juste des vestiges de la femme qu'elle était avant d'avoir des enfants.
1: Absolument. Fait que dans le

0: eu le succès de prendre son souffle avant qu'il lui a comme un peu ouvert la porte. Puis après ça, la façon dont il est accueilli à dépend de l'œuvre elle-même, là, mais je trouve que son bel accueil est beaucoup entraîné par le succès tardif de Prendre son souffle, qui date pas de si loin que ça. Parce que Prendre son souffle est sorti en 2022.
1: Ben oui.
0: Mais ça a pris un an ou deux avant qu'ils connaissent le succès qu'il a connu. Ce qui fait que les gens ont l'impression que c'est un livre qui est sorti l'année passée ou il y a deux ans. Il est très frais à leur mémoire. Alors, donc, Exploser tout bas était peut-être un peu attendu à cause de ça. Mais ensuite, je pense que oui, ce sentiment-là est partagé par énormément de mères qui n'ont pas toujours un espace pour en parler plus qu'avant. Je trouve que maintenant, on est moins dans la maternité parfaite sur les réseaux sociaux comme il y a 10 ans où on se mettait en lin beige puis on posait en riant avec notre enfant dans les bras. Là, on est moins dans l'image parfaite puis un peu plus dans montrer l'authenticité puis la vulnérabilité qu'il y a derrière ça. Mais je pense que les femmes cherchent encore un espace où elles ont le droit de dire leur fatigue. Puis c'est ce que les lectrices m'ont beaucoup écrit après avoir lu ce livre-là, que les mères particulièrement me disaient « Je me suis sentie vue, tu as mis des mots sur ma réalité, sur comment je me sens. » Puis parallèlement, les lectrices ou lecteurs qui n'étaient pas des mères ou pas des parents ont beaucoup aimé la réflexion sur les choix de vie. Parce qu'il y a ça dans le livre, l'espèce de d'embranchement où on choisit une vie ou une autre, on prend une décision puis ça influence le reste de notre existence. Dans ce cas-ci, d'avoir ou de pas avoir d'enfants, mais ça s'applique à l'ensemble de nos choix de vie qui vont créer la vie qu'on se dessine finalement, qu'on peut toujours se demander « et si j'avais fait l'autre choix?
1: Mm-hmm. » Exactement, puis ça c'est, j'ai l'impression que il y a comme un... On est capable d'en parler maintenant. C'est des choses que probablement plein de personnes ressentaient, mais juste d'admettre, hey, des fois, je me pose la question. Je me pose la question, qu'est-ce que ça aurait été ma vie si j'avais pris l'embranchement? Comment t'as travaillé pour construire? Parce que c'est délicat comme sujet, puis quand on écrit un livre, j'ai l'impression qu'il y a, surtout quand, comme tu dis, l'autre livre avant avait été bien reçu, une espèce de, peut-être, sentiment de responsabilité. Comment t'as travaillé pour créer cette trajectoire du personnage de Claude?
0: Ben c'est sûr que dans ce livre-là, il y a du réalisme magique. Alors, c'est la piscine qui devient un portail entre deux vies qui lui permet d'expérimenter une autre version de sa vie. Mm-hmm. Alors, cette magie-là permet d'explorer dans la fiction un chemin qu'on a rarement la chance de... On peut se demander ce qui serait arrivé, mais on a rarement la chance de l'explorer ou jamais.
1: Uh-huh.
0: Mais Claude, je la voulais pas dans le regret maternel. Je sais que le regret maternel est un thème qui commence à avoir sa place. Moi, je la vois pas dans le regret maternel. Je la vois dans l'épuisement puis l'espèce d'essoufflement de pas arriver à tout faire. Puis uh-huh. Il y a cette réflexion-là, je trouve, autour des femmes qui m'entourent parce que le féminisme, en voulant nous donner le choix et non l'obligation de rester à la maison, ou de correspondre à ce qu'une femme devrait être. On a voulu avoir le choix de faire tout ce qu'on voulait faire, mais je trouve que parfois, ça aboutit dans une espèce d'obligation de tout faire. Il faut être des mères aussi bonnes que nos mères qui étaient mères à temps plein, mais il faut être aussi des travailleuses aussi bonnes que nos collègues masculins sans enfants. On a une espèce d'obligation de performance qui devient assez lourde à porter au quotidien. Fait que c'était davantage ça que je voulais explorer que le regret, parce que le regret, pour moi, c'est réaliser qu'on n'a pas le sentiment... qu'on n'a pas de satisfaction à devenir mère, que finalement, ça ne nous apporte pas ce qu'on voulait. Puis c'est pas le cas de ce personnage-là.
1: Elle aime
0: ses enfants. Elle est heureuse d'être une mère, mais elle veut souffler.
1: Oui, c'est ça. C'est comme plus une quête d'espace qu'une quête de transformation, de transfiguration, à quelque part. Là. Mm-hmm.
0: Non. Une quête d'équilibre, oui, d'espace, tout à fait.
1: Ben c'est ça. Puis est-ce que dans ton projet, est-ce qu'il y a une onde que tu souhaites créer? Ou c'est tout simplement te créer ce personnage? Est-ce qu'il y a quelque chose comme un désir en dessous du projet, d'une espèce de rond dans l'eau que tu auras envie de laisser avec ce livre-là?
0: J'espère. Moi, ce que je cherche dans la lecture comme lectrice, c'est une expérience de résonance. J'aime lire des choses qui vont s'adresser aux réflexions qui m'habitent, qui vont les faire progresser ou les amener dans une nouvelle direction. Fait que c'est un peu ce que j'aimerais offrir aux lectrices aussi, que ça participe de leur réflexion sur la maternité, sur les choix qu'on fait, sur nos vies, sur la satisfaction qu'on a à l'égard de nos propres vies, puis aussi sur la frénésie de la vie en 2026. Fait que je veux participer de cette réflexion-là. Après, je craignais quand même un petit peu de, en montrant

0: Non, parce que la première partie du livre est beaucoup dans l'essoufflement du personnage, puis je voulais pas que ça disons, donne des munitions à la décision de ne pas avoir d'enfants ou que ça décourage les femmes d'avoir des enfants.
1: Oui, je comprends, c'est délicat.
0: Parce que c'est exposer le côté le plus difficile de la maternité au début, mais il y a des côtés aussi magnifiques qui sont beaucoup moins dans la première partie du livre.
1: Mm-hmm. C'est vraiment, c'est chouette de le voir en fiction aussi, dans le sens qu'il y a eu plusieurs essais là, qui sont des études, des articles. Il y a eu des espaces où est-ce qu'on a pu parler de ces choses-là, mais là, d'avoir la possibilité de l'explorer en fiction, je trouve ça toujours intéressant aussi parce que, justement, on est peut-être moins dans « il faut trouver une solution » plus que dans « il faut trouver, comme tu le dis si bien, une résonance ». C'est peut-être suffisant des fois.
0: C'est bien personnel pour moi, mais moi, la fiction m'alimente beaucoup. J'en lis aussi des essais, mais même la fiction en film, les chansons, les romans. Je trouve que parfois, avoir la chance à travers des personnages d'explorer des émotions, parce que souvent dans les essais, c'est peut-être moins émotif que dans la fiction où on vit à travers les personnages une trame émotive ou un parcours d'évolution émotif. Alors oui, pour moi, la fiction, je trouvais que c'était le bon véhicule pour ça.
1: Ben c'est fantastique. Écoute, j'ai hâte de plonger dans la piscine un peu plus. Et je le souhaite à tous nos lecteurs, lectrices. C'est un livre qui s'appelle « Exploser tout bas », c'est chez Québec Amérique. Geneviève Janel, merci d'avoir pris le temps de nous parler aujourd'hui.
0: Un plaisir, merci.
1: Est-ce qu'il y a des endroits ou des choses dont tu auras envie de nous parler? Où est-ce qu'on peut te trouver pour suivre l'évolution de ton écriture et de tes projets?
0: Sur mon Instagram, j'essaie de tenir mes followers à jour de façon générale, mais sinon, je vais être très bientôt à la librairie Le Fureteur pour une présence en librairie. Là, j'ai pas les dates devant moi, par contre, mais c'est au début octobre. Et puis, les salons du livre, c'est toujours un bon endroit si une lectrice ou un lecteur veut venir discuter avec moi, ça me fait toujours plaisir.
1: Le Fureteur qui est sur la rive sud, tout le monde, hein?
0: Oui.
1: Notre librairie,
0: oui,
1: on en a.
0: Saint-Lambert.
1: Exactement, notre cher Fureteur à Saint-Lambert. Donc, voilà, si vous entendez cette invitation-là et que vous êtes aussi excité que moi, allez faire un tour, allez voir pour trouver Geneviève sur la rive sud. On prend une petite pause et on se retrouve tout de suite après. Restez là.

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1: De retour au 103.3 FM, je suis avec Alex Vien. Alex, laisse-moi te présenter, ça vaut la peine. Tu es grand-mère Grange. Tu es l'auteuriste de Les Pénitences, Combustion libre. Tu es l'auteuriste aussi de Je veux toujours mourir l'été. Alors, trois livres à mettre la main dessus. Moi, Les Pénitences, c'est vraiment un gros coup de cœur. C'est ainsi que je t'ai découvert. Il y a aussi ta voix qu'on entend sur les ondes de Radio-Canada une fois de temps en temps. Toujours pertinent. Alors, dis-moi, Alex, parlez-moi d'amour. Qu'est-ce que ça fait que Léa Clermont-Dion passe un coup de fil et dit... Je t'invite à participer à ce projet. Comment on se sent?
2: Ben, c'est vraiment un beau compliment. Je trouve que Léa, c'est une personne d'action qui travaille depuis longtemps à faire entendre des voix différentes. Puis j'ai toujours respecté son travail. Puis là, sa proposition tombait vraiment à point pour moi parce que son idée, c'était justement dans un monde qui va de plus en plus mal, est-ce qu'on peut parler plus d'amour? Puis moi, c'était des réflexions que j'avais beaucoup autour de... une espèce de pratique de l'amour inconditionnel comme une action politique ou sociale, en tout cas. Puis cet engagement-là, pour moi, il y avait besoin d'être mis par écrit. Fait que c'était vraiment dans les choses que j'avais envie de discuter à ce moment-là.
1: Est-ce que tu peux juste rentrer un peu dans cette affaire-là, cette pratique de l'amour inconditionnel? J'ai juste envie de t'entendre un peu pour qu'on puisse rentrer avec toi dans cette affaire-là, la pratique de cet amour-là. Est-ce que tu peux juste déplier un peu cette idée pour nous, s'il te plaît?
2: Ben oui. Je pense que c'est parce que j'ai réalisé que créer des solidarités, c'était plus important pour moi que de créer la division. Puis dans mon entourage aussi, je suis une personne qui n'a pas des relations très bonnes avec sa famille. Fait que l'amitié, pour moi, c'est super important. Puis l'amour que j'ai reçu était toujours conditionnel. Puis je me suis rendu compte que d'accueillir les gens dans leur complexité, essayer de les accueillir sans jugement, essayer moi aussi de pratiquer une forme d'amour qu'on m'avait pas appris qui était possible, puis de construire ensemble quelque chose de plus durable, soit dans l'amitié, soit dans les relations amoureuses, soit dans les relations... militante, engagée, politique. Pour moi, c'est important. Puis de créer ces solidarités-là, de voir l'humanité en chaque personne, puis d'essayer de créer quelque chose de plus grand que nous ensemble. C'est, pour moi, c'était très holistique, là, cette idée-là de s'aimer, puis de s'uplifter ensemble, de soutenir, d'essayer de voir le bon dans les personnes qui nous entourent, même si on a des fois des stratégies différentes, mais les gens qui m'entourent, c'est des bonnes personnes qui font leur possible. Puis je pense qu'au fond de ça, de cette pratique-là de l'amour inconditionnel, c'est quelque chose que j'avais entendu comme dans un podcast de psychologie quelques années. Ça disait comme qu'est-ce qui arriverait si on commençait à considérer que tout le monde fait son possible. Puis dans un monde de plus en plus compliqué, ben les personnes autour de moi, évidemment, qui ont des valeurs similaires aux miennes, qui sont inclusive, antiraciste, qui sont garantes comme de l'inclusion des personnes LGBTQ+. Mais ça, c'est important de voir l'humanité dans ces personnes-là puis d'essayer de bâtir ensemble quelque chose de plus fort puis plus inconditionnel.
1: Ce que tu dis là m'évoque beaucoup la acceptation radicale et compassion. On dirait il y a quelque chose qui résonne en tout cas dans ça et dans la réinvention de l'idée de l'amour qui est dans plusieurs récits cette affaire qui nous tombe sur la tête ou qui nous traverse à un moment donné puis qui est comme gratuit là, une espèce de maladie le fun, mais l'idée de la pratique de l'amour est beaucoup plus proche, j'ai l'impression, de ce que l'on vit, à quoi on peut aspirer aussi dans un certain quotidien de 2026, où est-ce que tout va vite, où est-ce que tout tend à vouloir nous diviser. Par ailleurs, Parlez-moi d'amour, c'est un collectif qui est dirigé par Léa. Chez Cardinal, il y a plusieurs auteuristes qui participent à ce collectif-là. Et chaque texte porte une voix qui est distincte. On est toujours, ça m'a fasciné quand même, je m'y attendais pas, mais chaque personne y est allée dans son intime et ça devient absolument politique. Quelle est la force du collectif pour toi? Parce qu'il y en a eu beaucoup dans les dernières années, beaucoup de d'albums, beaucoup de livres. Qu'est-ce que le collectif peut encore nous amener autour des grands sujets, selon toi, Alex?
2: Ben pour moi, c'est des perspectives multifacettes. Puis autant on essaie de se rassembler puis de porter comme un même message, mais autant nos existences sont super différentes. Puis je trouve que les collectifs y apportent cette possibilité-là, non seulement de joindre nos voix puis nos perspectives différentes pour renforcer l'idée que justement la vie c'est complexe puis on vit des affaires qui sont très différentes mais qui sont liées par un même feu. Puis pour moi les collectifs c'est aussi une occasion de d'être attiré par des plus gros noms sur la quatrième de couverture puis après ça de découvrir des nouvelles voix qu'on connaissait pas. Moi il y a beaucoup d'auteurs ou d'autrices comme ça que j'ai appris à connaître parce qu'ils étaient inclus dans des collectifs que j'avais connus, parce qu'il y avait certaines personnes qui participaient que je connaissais déjà. Puis finalement, je tombe en amour avec des nouvelles plumes de cette manière-là. Puis je trouve qu'un collectif, ça permet ça. Ça permet la rencontre avec des voix qui ont pas tout à fait le même statut médiatique, mais qui sont tout aussi importantes.
1: Les horizons aussi m'ont fascinée dans ce collectif, spécifiquement les horizons des différentes personnes qui interviennent et qui prennent parole. On a des actrices, des autrices, on a même des chercheurs, des chercheuses. Tu sais, il y a quelque chose d'intéressant aussi de la manière dont la parole s'incarne, tout simplement parce que les gens viennent dans le sujet de différents angles. Donc, tu sais, j'en nomme quelques-uns. Farah Thibault, Kim Lévesque-Lisotte, Rebecca Deraspe, Catherine Cormier, Charlotte Aubin, Marilène Gendron, Amélie Lemieux, et j'en passe, évidemment. Dis-moi, je reviens sur ton texte spécifiquement. On parle d'amour queer et de symboles à réinventer autour de cet amour. Est-ce que tu as espoir dans la possibilité que ces symboles-là, qui sont tellement pris, tu sais, justement, ces idées-là par rapport à l'amour, est-ce que tu as espoir qu'on puisse, à un moment donné, de ton vivant, vivre dans un monde où les symboles sont plus adéquats pour nous tous?
2: Ah, c'est une bonne question. Je pense que oui, j'ai espoir, puis l'espoir fait vivre, l'espoir mène à l'action, puis l'amour aussi, c'est plein d'espoir. Je pense que c'est un geste courageux d'aimer, puis de vouloir faire confiance à la bonté inhérente des gens, puis j'espère encore que, justement, en se donnant des meilleures représentations, en dénonçant des manières de faire qui excluent des gens, puis qui créent des violences, on arrive à créer des modèles qui soient plus adéquats pour notre diversité.
1: Absolument. Puis merci de je retiens en tout cas de cette discussion cette idée de la pratique de l'amour, c'est-à-dire que quand les choses nous dérangent, la division va jamais nous amener à l'endroit où est-ce qu'on a besoin d'aller, j'ai l'impression. Tu sais, on l'a bien expérimenté, je pense, dans les dernières années, de plein de manières. Fait que c'est une invitation, j'ai l'impression aussi, parlez-moi d'amour et de parler d'amour, d'essayer d'en parler autrement. Sur quoi t'aurais envie de laisser les personnes qui nous écoutent, si t'avais comme un bébé pitch de vente par rapport à ce livre-là, ça serait quoi?
2: Ben, par rapport à ce livre-là, justement, je pense que c'est une manière d'explorer des émotions compliquées de manière plus positive, ou en tout cas comme de se donner les moyens de voir l'amour. Parce que l'amour, c'est positif, c'est beau. C'est aussi douloureux parce que on ne nous a pas appris comment bien aimer. Mm-hmm. Puis je pense qu'en gang, on s'est tous demandé comment on peut mieux faire ça. Puis c'était une des questions que j'abordais dans mon texte aussi, quand on nous a pas montré des bons exemples, quand les exemples en amour qu'on a eus étaient toxiques, violents, puis qu'on a appris à accepter le minimum, ben est-ce que c'est possible de nous créer une pratique de l'amour qui est plus grande, puis qui est plus belle, puis qui est plus douce? Puis j'y crois sincèrement. Je pense qu'on n'est pas voué à répéter les mêmes patterns qu'on nous a appris. Je pense qu'au contraire, quand on a appris ce que ça avait de pire à offrir, comme les formes d'amour toxiques, je pense qu'au contraire, on peut faire le choix d'essayer de mieux aimer puis de donner aux autres ce qu'on aurait voulu qu'on nous donne.
1: Wow, c'est un excellent pitch. Merci beaucoup, Alex. Alors aujourd'hui, on parlait de Parlez-moi d'amour, de Léa Clermont-Dion, qui dirige ce collectif dont tu fais partie chez Cardinal. Allez mettre la main là-dessus et également sur les livres d'Alex Vien, Les pénitences, Combustion libre et Je veux toujours mourir l'été, qui est d'ailleurs, quand j'ai lu le titre, j'étais comme, oh mon Dieu, c'est moi. Donc, Cheval Daou ou Les poètes de Brousse. Alex, où est-ce qu'on peut trouver, où est-ce qu'on peut suivre ton travail, l'évolution des choses pour toi?
2: C'est surtout sur Instagram, sur Grand-mère Grunge en un mot. Je vais peut-être changer un jour le nom de mon handle, mais pour l'instant, écoute, c'est ma marque de commerce. Ça dit tout ce que ça a besoin de dire sur mon style. Fait que oui, sur Instagram, vous pouvez me suivre.
1: C'est formidable, Grand-mère Grunge, pour toujours peut-être, sait-on jamais. Merci, Alex. Alors, on se prend une petite pause. Merci. On se prend une petite pause, puis je vous retrouve après avec quelques recommandations littéraires. Bougez pas.

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1: De retour au 103.3 FM, je me retrouve toute seule avec vous, groupe, pour vous faire mes fameuses recommandations littéraires. Alors, ça commence comme suit. Gillian Anderson présente « Nos désirs, 174 fantasmes féminins du monde entier » publié chez De Noël. Évidemment, c'est une traduction. J'ai beaucoup aimé ce livre-là, qui est un livre qui veut donner la parole à toutes les femmes pour qu'enfin elles expriment leurs désirs. Alors, on sait que les femmes sont souvent dépeintes dans le désir et la lunette de l'homme. La femme, elle est souvent perçue comme quelque chose que l'on désire et non pas comme quelque chose qui est désirant. Eh bien, ce livre de Gillian Anderson renverse la vapeur. Et de la vapeur, bon, vous allez peut-être en ressentir parce que c'est chaud. Chaud devant, les fantasmes de ces 174 femmes sont vraiment intéressants à décrypter d'une manière sociologique, je dirais. Il y a aussi toute une variété de profils qui s'expriment dans le livre, donc des gens qui sont plus âgés, des gens qui sont très jeunes, qui n'ont jamais eu de relations sexuelles, des gens qui habitent dans des pays où la sexualité est plus taboue, des gens qui demeurent dans des pays où la sexualité est plutôt bien acceptée. Ce qui est intéressant, c'est de donner la parole aux femmes pour qu'enfin elles nous disent qu'est-ce qu'elles aiment. Alors moi, je mettrais ce livre-là, bon, premièrement dans les mains de toutes les adolescentes pour faire de l'éducation sexuelle, pour que les gens sentent qu'ils sont normaux et que tout ça, ça fait partie de la vie. Je le mettrais aussi peut-être dans les mains de certains hommes. Je le mettrais dans les mains à peu près de tout le monde parce que je pense qu'il faut encore faire un grand travail de démocratisation autour de la sexualité pour que tout le monde sente qu'ils sont les bienvenus, que ça fait partie de la vie et qu'il n'y a pas de honte à y avoir. Alors voilà, Gillian Anderson, vous l'avez vu dans plusieurs choses, hein? X-Files, Sex Education, où elle joue une sexologue par ailleurs. Puis c'est vraiment quelqu'un qui dirige la lecture. Alors, on revient souvent avec des textes de Gillian Anderson qui viennent comme ponctuer notre lecture. Ça se lit super bien, même si c'est quand même une brique. 174 femmes qui s'expriment, c'est pas rien. Alors voilà, Gillian Anderson, Nos désirs chez De Noël. Ma deuxième recommandation pour aujourd'hui, c'est un tout petit livre de Gabrielle Filto-Chiba, La forêt barbelée. C'est un livre de poésie publié chez XYZ. Gabrielle Filto-Chiba, elle nous parle de la vie à la campagne, de la vie sauvage, de cet espace mental et physique auquel elle aspire. Et il y a des luttes à travers ce livre-là. C'est pas facile, le retour à la terre. C'est pas facile d'aspirer à cette espèce de pureté. Et on traverse quatre saisons avec elle en poésie, où les éléments de la nature s'entremêlent avec adresse, habileté, dans une écriture qui est parfois rustre, parfois pleine de ces envolées presque lyriques qui semblent naître carrément du territoire qui l'entoure ou qui l'inspire. Gabrielle Filto-Chiba, je l'avais connue avec En cabané, qui est un tout petit roman où est-ce qu'elle racontait un hiver dans une petite cabane là, à peine chauffée dans le bois. J'avais bien aimé ça. Puis là, j'étais comme enchantée de découvrir cette poésie-là. Ça se lit comme de l'eau et c'est une langue hyper accessible. Je sais que je vous ai déjà parlé de mon truc de lire des petits livres. Ça me donne beaucoup de fierté personnelle quand j'en lis plusieurs et ça me donne l'impression de connaître un peu plus d'auteurs et d'autrices. La forêt barbelée, là, c'est vraiment un format parfait pour les moments où est-ce qu'on est stressé. On peut lire un petit poème comme ça dans le métro, squeezé entre deux réunions. Bref, je vous le recommande. La forêt barbelée chez XYZ. C'est de la poésie de Gabrielle Filto-Chiba. Dernière recommandation pour aujourd'hui, Valse anxieuse de Catherine Gauthier chez Quai numéro 5. C'est un roman graphique avec un peu d'autofiction. Il y a beaucoup d'images. C'est vraiment une manière de mettre en image le sentiment partagé par plusieurs de la crise d'anxiété. J'ai trouvé que c'était quelque chose qui se lisait très, très, très bien, très facilement. Les images sont fortes. Le récit est généreux. Il y a quelque chose de très vulnérable dans la manière dont Catherine Gauthier présente ce sentiment-là qui l'habite. Je le trouve universel, ce livre, et je pense qu'il faudrait le mettre dans les mains de grandes adolescentes, de grands adolescents qui vivent de l'anxiété au quotidien et qui ont de la misère ou qui se sentent isolés peut-être avec ce sentiment. Bref, c'est chez Quai numéro 5, Valse anxieuse de Catherine Gauthier. C'est déjà tout pour aujourd'hui, mes chers amis. On a reçu Alex Vien qui est venu nous parler de Parlez-moi d'amour. On a reçu Geneviève Janel avec Exploser tout bas. Voilà, c'est mon retour au jeu et je dois vous faire une annonce aujourd'hui qui me remplit de tristesse, mais bon, la vie est ainsi. Le 8 novembre sera ma dernière émission à l'antenne de Dimanche on lit. Et oui, ça a été une très belle année. J'ai été très fière et très heureuse d'être avec vous ces dimanches-là. Ça m'a rempli de joie et toutes les lectures que j'ai faites m'ont aussi amenée ailleurs. Je suis sortie de mes sentiers battus et j'espère que mes recommandations vous auront permis de faire de même. Mais d'ici au 8 novembre, je serai là pour les prochaines semaines. J'ai d'autres invités en banque qui risquent de titiller votre curiosité. Alors, c'est un rendez-vous dans 2 semaines à Dimanche on lit. Et d'ici là, portez-vous bien. Bonne rentrée. À bientôt.

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1: Bon dimanche, les journées se suivent, mais ne se ressemblent pas. Hein? Hier, à par ailleurs, le soleil était en vedette. Et là, à midi 2, les nuages sont assez présents, merci. Mais c'est pas grave, là, il fait pas trop froid. Cependant, on a 18 degrés. Alors, dans le vieux Longueuil, bien sûr, ils seront présents en chanson. Il y a des gros noms. Whedon avec la chanson Coup de cœur du FM 103.3, Face d'enterrement, c'est le titre de la chanson. Très, très bon en passant. Très, très, très bon. Gab Forêt, Michel Rivard, Sam B, Alex Gaudreau et naturellement, on commence l'émission de belle façon avec la musique de Trudy, Toutes ces nuits perdues. Bonne émission. C'est vrai.

Avec ce Gaudreau, avec Secret, à 12h08. Bon appétit si vous êtes attablés, les amis. La course en ligne homme élite des championnats du monde route UCI Montréal. C'est la dernière journée aujourd'hui. Ça a commencé à 9h ce matin depuis le quartier 10-30 à Brossard, en Montérégie. Et naturellement, les coureurs vont traverser plusieurs municipalités de la Montérégie, comme Chambly ou encore Saint-Jean-sur-Richelieu. Donc, il y a des endroits où ce sera plus difficile côté circulation pour les automobilistes. Donc, soyez patients surtout et prudents. Et la course devrait prendre fin après plus de 273 kilomètres. Donc, c'est gratuit pour le public le long du parcours. Et naturellement, ça a été une semaine incroyable, incroyable. Donc, histoire à suivre, comme on dit. Au cours des prochaines minutes, Blue Ridge Band pour vous en musique. Également, Whedon, hein, je vous en ai parlé de cette fameuse chanson coup de cœur en début d'émission. C'est la chanson coup de cœur du FM 103.3 avec la formation Whedon, Face d'enterrement. Je vous invite à écouter attentivement. C'est très, très bon. Très bonne chanson. Je comprends pourquoi qu'on a notre coup de cœur, notre directrice musicale qui a été nommée directrice musicale de l'année lors des soirées rencontres à la disque. France Dubé a fait un excellent choix, encore une fois. Marc Derry, depuis, au FM 103.3.

phase d'enterrement avec Whedon, chanson coup de cœur au FM 103.3, la radio animée. Bon appétit si vous êtes attablés, les amis. Vous êtes en train de manger quoi? Les restants d'hier ou vous payez le petit macaroni aujourd'hui, le petit macaroni ou encore juste un petit sandwich aux tomates, comme on... Les amis, vous faites quoi cet après-midi? Vous pouvez m'appeler pour me le dire. 450-748-1023. 450-748-1023. Est-ce que vous prenez ça relax? Vous êtes à la maison? Vous faites une sauce à spaghetti peut-être? Hein? C'est peut-être le temps de faire ça, là, des canages, ramasser vos tomates avant que ça gèle, des choses semblables. Alors, appelez-moi, je veux savoir qu'est-ce que vous faites aujourd'hui. Bravo à Tristan Harvey qui a gagné 1992 $. Ça, c'est le prix de consolation. Il reçoit l'appel. Allô, bonjour. C'est France Dubé. C'est Jean-Yves Lemay. Oui, bonjour. Vous gagnez 1992 $ comme prix de consolation. Maintenant, essayez de trouver l'as de cœur. Alors, félicitations à M. Harvey qui a gagné 1992 $. L'as de cœur monte à chaque semaine, à chaque jeudi. Parce que vous achetez des billets de loterie au coût de 5 $, donc c'est pas cher. Vous pouvez en acheter 1, 2, 3 en groupe, gênez-vous pas. Et puis, c'est 24 922 $ jeudi à gagner. Alors, bonne chance à vous. 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La chasse à l'as de cœur, c'est payant et pas à peu près. Je peux même vous dire que si vous n'avez pas l'as de cœur, mais vous avez l'as de pique, l'as de carreau, l'as de trèfle, vous pouvez gagner en plus 250 $ en carte cadeau d'épicerie. Ça, c'est le fun, ça. Et à chaque acheteur de billets de loterie, la chasse à l'as de cœur, il y a un magnifique voyage. Vous êtes éligible pour un magnifique voyage, n'est-ce pas? Merveilleux, ça aussi. Tu sais, je veux dire, t'achètes un billet, puis tu peux partir dans le sud. C'est le fun. Et si votre carte, vous trouvez la carte de couleur cœur, c'est un cœur, la couleur rouge, cœur, c'est 100 $ de plus qu'on vous offre en carte cadeau chez Linen Chest. En plus du lot de consolation, là. Donc ça coûte 5 $. Appel manqué. Position numéro 6 de notre top 25. Elle n'a pas manqué à 16h aujourd'hui, ici même au FM 103.3, la radio allumée, Gab Forêt, dans les week-ends allumés.

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Laurie avec Silhouette au FM 103.3, classe moyenne avenir. Gabriel Fredette également côté musique. Benny Jones avec Vérité Conséquence. Et ce matin, je feuilletais le journal de Montréal et là j'apprends, c'est Cédric Bélanger qui signe le texte. On apprend aujourd'hui que Paul Piché souffre d'une grave maladie qui a failli mettre un terme à sa carrière, la myasthénie, qui touche 0,005% de la population, qui l'empêchait parfois de chanter sur scène. Alors, on apprend plein de trucs, cette information, jusqu'à ce jour, inconnue du public. En tout cas, moi, j'étais pas au courant. On peut retrouver ce genre d'information dans le livre « Tout au long de l'escalier », signé Alexandre Béliard, publié chez Libre Expression, dont la sortie est prévue pour mercredi, donc le 30 septembre. Et c'est une biographie sur Paul Piché. Et là, on apprend que le chanteur qui était atteint de cette fameuse maladie, qui est atteint, pas qui a été, mais qui est atteint, a de la difficulté à avaler de la nourriture et même à parler, la difficulté à prononcer les lettres S et Z. Ça a commencé, ça s'est manifesté sur la scène. Donc, Paul Piché, qui est en plein milieu d'un spectacle, seul avec sa guitare, il a un moment donné, il a perdu le contrôle de sa bouche. Imaginez, là, c'est pas évident, là. Tu perds le contrôle de ta bouche, t'es un chanteur. Il a une chance. Il en a profité pour faire chanter le public. Le public connaît pas mal toutes ses chansons. Alors, il jouait de la guitare et il faisait signe aux gens et les gens ont chanté. Et puis, mais imaginez comme c'est troublant. Alors, on apprend, là, il y a des médicaments pour ça, mais on apprend plein de trucs dans le journal de Montréal aujourd'hui. On va en apprendre plus également dans ce fameux livre qui sort mercredi, Tout au long de l'escalier. Alors, à vous de vous le procurer. Château de sable. Paul Piché, c'est ce qu'on écoute au FM 103.3, en espérant que tout va bien se passer pour lui.

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Il est midi 52 minutes. Merci d'être à l'écoute du FM 103.3, la radio allumée. Michel Lafrance est mon nom. Très heureux de vous accompagner, et ça jusqu'à 16 heures. On a des petits nuages présentement. C'est un 19 degrés le maximum pour aujourd'hui, et de 19. Ce soir et cette nuit, ce sera un minimum de 14, et demain, le maximum sera de 16. Ça va ressembler pas mal à un copier-coller, hein. Généralement nuageux demain avec un 30% de probabilité d'averse. Ne pas manquer, bien sûr, l'émission du matin avec Charles dès 6 heures de bonne heure le matin. 27 septembre, si c'est votre anniversaire aujourd'hui, bonne fête. Luc Bellil de Montréal, un an de plus, il fait du covoiturage avec sa cousine Nathalie de Saint-Hubert, présentement à l'écoute du FM 103.3. Alors, merci d'être à l'écoute. Bonne fête, Luc. 1950, invention du répondeur téléphonique. Vous rappelez-vous de la fameuse grosse cassette qu'on mettait dans le répondeur? On faisait nos messages de bonjour, laissez un message après le bip. Bip. Mais c'était quelque chose, ça, à l'époque, hein. Alors, en 1950, invention du répondeur téléphonique. Avril Lavigne a un an de plus. Randy Bachman également. C'est le chanteur de Bachman Turner Overdrive, ou encore un des fondateurs du groupe de Guess Who. On aura l'occasion de vous en parler, puisqu'il sera la vedette de notre chanson Sunshine au cours des prochaines minutes. Et c'est son anniversaire aujourd'hui. Il a vu le jour en 1951. Je vous parle de l'excellent Michel Rivard, qu'on écoute à l'instant avec un trou dans les nuages. Ça fait longtemps qu'on n'a pas entendu ça, hein? Alors, montez le volume. Merci d'être à l'écoute des week-ends allumés.

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0: suis ici.
1: Ben oui. Ouais. Make 12, c'est la vie. OFM 103.3, la radio allumée. Michel Lafrance est mon nom. Mike Valletta, c'est à venir dans un instant. Simple Plan également avec Jetlag. On a quoi? 20 degrés. On a dépassé le maximum qui était de 19. Donc, tout est possible, les amis. Et comme à chaque fois, sérieux, là, on dirait presque c'est arrangé. C'est nuageux aujourd'hui, mais là, il y a des rayons de soleil. Pourquoi? Parce que c'est le moment de notre fameuse chanson Sunshine. Sérieusement, ça m'assomme à chaque fois que je parle de la chanson Sunshine. Oups! Petite éclaircie. Alors, ben tant mieux, c'est ça, le FM 103.3. Aujourd'hui, c'est l'anniversaire du rocker, auteur, compositeur, interprète et producteur, guitariste, chanteur emblématique du rock canadien. Qui a vendu pour plus de 40 millions d'albums à travers le monde, c'est pas rien. Randy Bachman, qui lui a vu le jour à Winnipeg, au Manitoba. Donc, il a fondé deux groupes assez importants dans le monde de la musique. The Guess Who, dans les années 60, début 70 également, les fameuses chansons American Woman, These Eyes, No Time. Bon, ça a été un groupe incroyable, Randy Bachman, avec Burton Cummings, qui sont repartis en tournée d'ailleurs, les deux bonhommes, disons-le, parce qu'il y a 83 aujourd'hui, Randy et l'autre suit pas tellement loin, donc ils sont repartis en tournée, puis ça va super bien. Et Randy Bachman a fondé dans les années 70 BTO, Bachman Turner Overdrive, qui ont connu de bons succès comme Taking Care of Business ou encore You Ain't Say Nothing Yet, que voici pour notre chanson Sunshine, aujourd'hui au FM 103.3, la radio allumée.

Rick Pagano, 9e position de notre top 25 à ne pas manquer aujourd'hui, hein, au FM 103.3 à 16h, les amis. Il y a Sylvain Cossette qui a reçu le prestigieux prix Stéphane Venn. Sylvain qui a reçu le prix Stéphane Venn pour l'ensemble de sa carrière d'auteur-compositeur en collaboration avec la Socan. Alors, c'est une belle reconnaissance qu'on lui a fait et lui qui fait vibrer le public depuis plusieurs décennies. Alors, bravo à Sylvain Cossette qui a reçu, bien sûr, lors du gala annuel de la Fondation de la Société professionnelle des auteurs-compositeurs du Québec et des artistes-entrepreneurs. Alors, ce beau prix de Stéphane Venn, ben, on passera pas à côté, hein. On va écouter Sylvain Cossette.

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13h37. Vous avez fait le bon choix au FM 103.3, la radio allumée. On vous offre la meilleure musique, les Cowboys fringants, au cours des prochaines minutes, tant qu'on aura de l'amour. Sans oublier, bien sûr, Fred Dionne, Backroads à venir. Rihanna a décidé de retourner voir Céline Dion. Il y a que la première semaine, Rihanna, le premier spectacle, Rihanna est allée voir avec des copines la grande chanteuse Céline Dion du côté de l'Arena de Paris, Planitude Arena de Paris. Et là, mercredi dernier, elle a décidé de retourner voir le spectacle de Céline avec sa maman cette fois-ci. Alors, elle s'est amusée beaucoup, beaucoup à chanter les chansons en français. C'est, je ne sais pas si vous avez eu l'occasion de voir ça sur les réseaux sociaux, mais on peut voir Rihanna avec ses chums de filles qui, ma foi, fredonnaient les chansons avec un peu l'accent. C'était de toute beauté de voir ça. Mais cependant, vous savez que Céline offre des performances incroyables, mais là, c'est surtout son look qui portait pendant porte de des vêtements qu'elle change lors du spectacle assez souvent. Et là, la fameuse ensemble qui son bustier et une longue jupe en Suède a fait jaser un peu parce que pendant le plus récent spectacle de Céline Dion, tu sais, ça peut arriver un accident, hein, ça arrive à tout le monde. Mais quand ça arrive à la plus grande chanteuse du monde, je sais pas, il doit avoir après ça, là, ouf, le couturier doit avoir eu, un regard incroyable, puisque il y a une vidéo qui s'est promenée un petit peu partout sur TikTok, où on peut voir un petit trou au dos de la jupe, directement sous les foufounes de Céline Dion. Et lors du spectacle, elle chante, elle a du plaisir avec les gens, la foule, et elle se retourne pour saluer ses musiciens parce que c'est bon, puis tout se passe bien, sauf que tout le monde a vu le petit trou dans la jupe, juste à la hauteur des foufounes et partout sur les réseaux sociaux. Alors, j'imagine que Céline, après le spectacle, soit elle a trouvé ça drôle ou soit elle a senti un courant d'air. La voici, « J'irai où tu iras ».

de Dionne à 13h54. Bon dimanche à vous. Merci d'être à l'écoute de cette émission qui a pour but de vous faire taper du pied et sourire également avec un 20 degrés. Il y a des petits nuages aujourd'hui, mais il n'y a rien de dramatique. On n'annonce pas de pluie pour aujourd'hui. Demain, peut-être un peu à 40%, mais pour aujourd'hui, il n'y a pas de problème, les amis. Jusqu'à 18h42, ce sera pas mal comme ça. Par la suite, le soleil va se coucher, bien sûr. Je vous invite à être à l'écoute le 29 septembre prochain, ici même au FM 103.3 à 11h, l'émission Primeur. Donc, c'est un spécial avec Francis de Grandpré qui, lui, va lancer son nouvel album le 2 octobre. Mais nous, on a l'occasion de jaser avec lui. Il va nous présenter, bien sûr, cet album. Donc, à ne pas manquer, à 11h, l'émission Primeur, donc à 11h ici même, au FM 103.3. Tiens, on va l'écouter, si j'avais su. Position numéro 1 de notre top 25. Francis de Grandpré.

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Bon dimanche à vous. Au cours des prochaines minutes, Olivier Couture sera là avec ma blonde. Ben, pas ma blonde, mais c'est le titre de la chanson, ma blonde, parce que lui, c'est sa blonde à lui, c'est pas la... En tout cas, vous comprenez que vous me suivez, là. 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Et avec Linda Lavigne à l'animation et Lynn Trempe également. Donc, on va jouer notre premier bingo radio double depuis un petit bout de temps. Donc, ça recommence samedi. Alors, à vous de vous procurer vos cartes parce que c'est prouvé, hein. En tout cas, on me l'a dit. Michel, quand tu parles du bingo double, dis aux gens que c'est mieux d'avoir des cartes de bingo. Parce que s'ils n'ont pas de cartes, ils ont moins de chances de gagner, même presque pas de chance. Mélissa, oui, mais on m'a dit ça à moi, en tout cas. C'est seulement. 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
1: Le vote par anticipation pour les élections provinciales, ben c'est aujourd'hui que ça se passe et demain également. Donc, de 9h30 à 20h. Donc, vous avez jusqu'à 20h aujourd'hui. Demain, 9h30 à 20h. L'adresse de votre bureau, tu sais, des fois, voyons, c'est où, faut que j'aille voter, moi, vous devez aller voter, mais c'est où, je ne sais plus, je ne sais pas. Fouillez dans vos petits papiers parce que vous avez eu l'adresse de votre bureau de vote désigné est inscrite sur votre avis d'inscription reçu par la poste. Alors, ça vous prend des pièces d'identité, permis de conduire du Québec, carte d'assurance maladie du Québec, le passeport canadien ou encore, la carte d'identité des forces canadiennes. Donc, à vous d'aller voter par anticipation. Sinon, ça va aller au 3 octobre, les amis. Camaro, avec Femme Like You, on aura également du Claude Bégin en réserve ici au FM 103.3. Bon dimanche!

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L'excellent Claude Bégin, à 14h36 au FM 103.3, la radio allumée. Bon dimanche à vous, les amis. Au cours des prochaines minutes, Darren Vaudreuil avec Mauvais Garçon. J'aime tellement cette chanson. Laurence Saint-Martin également avec Ciao Bye. Et Martin Robert, Martin Roberts, si vous préférez, hein, c'est bien plus ça. Martin Roberts, qui ce policier, chanteur sympathique, plein de talent, sera là avec Manqué de temps. Félicitations à Tristan Harvey qui, lui, a gagné 1 992 $ comme prix de consolation. Mettons que c'est pas payé pareil. Hein? 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Parlant d'argent, voici King Melrose avec Millions.

Charlotte Cardin, tant pis pour elle, au FM 103.3, la radio allumée au cours des prochaines minutes. Raffi sera là. Petit Tom également avec Wally et Alex, sans oublier, bien sûr, Axel Red dans un instant. 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Donc, beaucoup de plaisir pour le Bingo Radio. Mon bimbo à moi, Axel Red. Et que j'aime ça, cette chanson-là. Montez le volume, c'est bon.

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Rafi, à 15h09, une Chinoise de 6 ans a établi un nouveau record du monde au Rubik Cube. C'est incroyable, imaginez Lian Yunzi, 6 ans, qui a établi un nouveau record du monde féminin au Rubik Cube en établissant une moyenne de 4,27 secondes sur 5 résolutions. 4,27 secondes. Hey, moi, je passe 4 secondes à essayer de jouer avec ça, puis je me tanne. J'ai pas la patience pour ça, mais bravo. Écoutez, mais il semblerait que la jeune Chinoise de 6 ans, Madame, Lian Yunzi, s'entraîne 2 à 3 heures par jour. Elle a 6 ans. Elle s'amuse pas beaucoup, là, soit avec des poupées ou avec ses amis, là. Non, je veux dire, 6 ans, 2 à 3 heures par jour. Je peux pas bien, je suis bien occupé aujourd'hui. Rappelez-moi demain, peut-être que je vais avoir le temps, mais là, hey, 2 à 3 heures par jour à s'entraîner à l'âge de 6 ans. Ah, que voulez-vous? Tout pour un record. Petit homme, où aller?

crier tout bas. Cœur de pirate qui poursuit sa grande tournée 2026 hein, pour présenter son album Cavale du côté de la France, en Europe, au Canada. Le 5 novembre, elle sera en Allemagne, à Cologne, du côté de Berlin le 6 novembre, toujours en Allemagne. Par la suite, on se dirige vers la France le 10 novembre, le 12 novembre. Nous, on va devoir patienter au mois de février du côté de Brossard. Donc, au théâtre Manuvie pour aller applaudir, entendre Cœur de pirate. À vous de vous procurer vos billets tout de suite. Tiens, ça se donne bien pour les cadeaux de Noël. Disons, on se pose toujours la question, qu'est-ce que je devrais donner? Pourquoi pas des billets pour aller voir Cœur de pirate? Ce soir, à la télévision, tout le monde en parle. Bon, il y a tout le monde en parle. Il y a le chanteur masqué, très populaire. Donc, les deux émissions sont toujours très populaires. Mais si vous aimez la politique, ce soir, Éric Duhaime sera là. Christine Fréchette, Ruba Gazal, il y a également Charles Millard et Paul Saint-Pierre Plamondon qui vont s'entretenir, bien sûr, avec Guilla pour la campagne électorale. Il y a aussi l'auteur, compositeur, interprète Paul Piché qui va parler de sa biographie tout au long de l'escalier et plusieurs autres invités ce soir à la télévision. Trudy, en musique.

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Vote par anticipation pour les élections provinciales. Vous avez jusqu'à 20h aujourd'hui. Demain, de 9h30 à 20h. Ici Michel Lafrance. C'est déjà terminé pour cette émission incroyable des week-ends allumés. On a eu du plaisir ensemble. Parfait. On recommence la semaine prochaine, dimanche prochain, parce que samedi, il y a un bingo double ici même au FM 103.3, la radio allumée. Bonne chance à vous. Bye bye.

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Bienvenue à nouveau à cette émission musicale « Pas comme les autres ». Une émission qui, en plus de vous rappeler de bons souvenirs du temps où vous avez fréquenté un club, bar ou discothèque pour danser et connaître des amis, elle vous informe à propos des responsables de cette musique sur laquelle, justement, vous avez dansé. Débutons cette première heure avec le band américain Sound of Success, le son du succès, qui ont choisi d'abrévier leur nom pour SOS Band. C'est un de leurs premiers importants succès que je vous présente et intitulé « Take your time and do it right ». Prends ton temps et fais-le comme il faut. 81 OFM 103.3, la radio allumée. Wow, wow.

0: Celebration.
1: 80
0: avec Cool and the Gang. Vous tous, les jeunes de cœur qui écoutez cette émission, n'est-ce pas merveilleux d'entendre ces versions renouvelées, rafraîchies, retravaillées et qui vous rajeunissent dans votre esprit? Parce que ce sont les mêmes chansons que vous avez connues et aimées, mais cette fois-ci avec un regain d'appréciation. Rappelez-vous, ce sont des versions littéralement retravaillées côté arrangement et mixage. Ce ne sont pas des montages mix fabriqués de copier et coller provenant d'une version déjà existante. C'est tout nouveau, tout chaud comme on dit, et vous n'entendez pas ça à la radio dite commerciale en réseau. Cette version de Celebration de Cool and the Gang était une autre belle réalisation du DJ Nicolas Lougier de la France, alias The Reflex. Avant ça, c'était Plain Out of Luck, 80, avec la chanteuse américaine Gayle Adams, également musicienne, qui a enregistré que 2 albums studio et 5 simples sur l'étiquette Prelude Records. Elle fut active de 80 à 89. Suivant, c'est une excellente production de Pierre Perpol et Michel Bibeau du Québec, sortie originalement en 81 et relancée en 2012. Ce titre est considéré comme un classique du disco canadien. La piste est caractérisée par ses synthétiseurs, une ligne de basse puissante et entraînante, et des voix vocodaires distinctes. Pour donner à la chanson sa texture électronique particulière, Pierre Perpol a collaboré avec le maître des claviers, José Mona. Voici le titre, World Invaders, avec le pseudonyme de Pierre, Pluton and the Humanoids. Et tout encore, OFM 103.3, la radio allumée. Wow, wow.

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1: Nous poursuivons avec Bass Bumpers, une équipe de production de disques et un DJ allemand de musique eurodance et techno. Elle a travaillé avec Amanda Lear et Snap, entre autres. L'équipe a lancé 2 albums studio, 4 compilations et 17 simples. Voici un de ceux-là, intitulé Move to the Rhythm, version 12 pouces allongée de 93, qui a beaucoup fait danser et tourne encore. 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

0: Can't Take My Eyes Off You avec Andy Williams. C'est une version retravaillée du succès original enregistré d'abord par Frankie Valli and the Four Seasons en 67, ainsi que par plusieurs artistes dont Andy Williams en 67 et The Boys Towns Gang en 82. Cette version retravaillée avec Andy Williams était une suggestion de DJ Junior. Avant ça, ce fut Baby Baba Boogie 79 avec The Gap Band qui nous ont offert un méga succès intitulé You Dropped a Bomb on Me en 82. Le premier slow dance de l'émission est un des succès connus par le duo de chanteurs britannique-australien Air Supply. Leur chanson qui suit atteint un numéro 2 au Canada, numéro 1 aux États-Unis et apparu sur plusieurs palmarès au Royaume-Uni et en Europe. Voici la très belle mélodie intitulée « I'm all out of love » au FM 103.3.
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0: Heaven Must Have Sent You, 79, avec une des sœurs Pointer, soit Bonnie Pointer. Après la pause, vous entendrez d'autres musiques de club telles que par Leon Haywood, Easy Going, Bo Hannon et plusieurs autres. Demeurez avec nous sur les ondes du FM 103.3, la radio allumée.
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0: L'émission se poursuit avec un échantillon du travail d'un DJ de longue expérience qui utilise encore de nos jours que des disques vinyles pour mixer sa musique. C'est un enregistrement fait live sur cassette 4 pistes, ensuite transféré sur CD, puis numérisé pour le besoin de cette radiodiffusion. Ça a été fait durant l'été 83 ou 84 lors d'une soirée spéciale rétro-disco au bar terrasse de l'abordage situé sur la plage du Quai à Saint-Jean-sur-le-Richelieu. Le DJ est le très sympathique Guy Berger de Saint-Jean-sur-le-Richelieu, qui ne prétend pas être meilleur qu'un autre. Ce que vous allez entendre, c'est brut, sans raffinement et imparfait. C'est un humain qui étudie le feeling de la salle pleine de gens et qui prend des décisions sur le moment, écoute, ajuste et corrige chaque mix à l'oreille. Pas de synchro, pas de grille rythmique, aucun logiciel pour lier les morceaux, juste du timing, du contrôle de la tonalité, des oreilles et le talent brut d'un DJ. L'exact opposé du DJing automatisé. Et je partage entièrement cette philosophie. Alors, voici cet échantillon avec DJ Guy Berger en exclusivité au FM 103.3, la radio allumée.
10: Wow, Ostiggy.
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0: Vous avez entendu exceptionnellement un enregistrement live avec DJ Guy Berger de Saint-Jean-sur-Richelieu. Les titres entendus à partir du début furent Automatic Lover avec Sylvia, Ring My Bell avec Anita Ward, Lady Bump avec Penny McLean, Baby I Love You avec Easy Going, Beyond the Clouds avec Quartz, From Here to Eternity, Jojo Moroder, Warlord avec The Immortals.
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1: Nous poursuivons avec une plage du long jeu de Bohannon Drive avec Hamilton Bohannon, producteur américain de musique disco, compositeur, arrangeur, batteur et chef d'orchestre. Il est reconnu pour son méga succès Let's Start the Dance en 78. 19 albums studio et plusieurs simples sont à son compte. Il fut actif de 64 à 90. Il est décédé en 2020 à l'âge de 78 ans. Voici le titre de l'album mentionné, Wake Up, qui tourne encore au FM 103.3, la radio allumée. Wow.

0: Don't Push It, Don't Force It, 80, avec Leon Haywood.
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0: J'ai tourné pour vous la version 12 pouces allongée et retravaillée par DJ Dr. Parker. Otha Leon Haywood était un chanteur, compositeur et producteur de disques américains de la musique funk et soul. Il fut actif de 63 à 2016, année de son décès, à l'âge de 74 ans. Il a enregistré 16 albums studio, 5 compilations et 58 simples. Sa chanson entendue fut numéro 2 sur le palmarès Soul R&B. Avant Leon, ce fut le titre Don Quixote ou Don Quichotte par Magazine 60, un band synth-pop de la France, créé par le producteur Jean-Luc Drillon. Son groupe fut actif de 81 à 92. Sa chanson entendue, Don Quichotte, fut un top 10 en France et top 60 aux États-Unis. Le Slow Dance Souvenir est un classique parmi les nombreux succès du groupe de chanteurs américains The Platters. Voici, en superbe version stéréo, le titre The Great Pretender 55 au FM 103.3.
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0: un titre disco qui a beaucoup fait danser et intitulé Haven't Stopped Dancing Yet, version 12 pouces, mix original de 77. Après la pause, d'autres succès de musique de club, promus et tournés par des DJ. Vous entendrez les talents de La Bionda, Modern Talking, Joe Manda et plusieurs autres. Je vous invite à demeurer avec nous sur les ondes terrestres du FM 103.3 ou FM 103.3 radio numérique haute définition, ainsi qu'en ligne par satellite au fm103.3.ca. C'est la radio allumée.
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0: Nous voici rendus à la troisième heure de cette émission spécialisée dans la musique de club qui a fait danser des millions de gens partout en Amérique et en Europe. Voici justement un duo de chanteurs de l'Allemagne, soit Dieter Bohlen et Thomas Enders, qui ont choisi comme nom du duo Modern.